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1: Bonjour à tous. Les dernières informations ne sont toujours pas très rassurantes dans les Landes. Le feu n'est pas fixé, n'est pas en voie de l'être, assuré hier soir le préfet du département, alors que les flammes ont brûlé près de 1600 hectares depuis jeudi. Plus de 500 pompiers sont déployés sur place pour tenter d'éteindre ce nouvel incendie dans les Landes, département très touché depuis le début de la saison estivale. 14 départements restent en risque élevé de départ de feu aujourd'hui. Dans le même temps, toujours une trentaine de départements est en vigilance orange canicule ce matin. La situation s'améliore avec une baisse des températures progressivement sur une moitié ouest du pays. Le mercure restera encore assez élevé dans les jours qui arrivent sur un quart sud-est. Dans l'actualité également, une enquête ouverte par le parquet de Paris après le piratage du système d'information des impôts. 678 000 particuliers et professionnels sont concernés. Ces personnes seront contactées en début de semaine prochaine, annonce la Direction Générale des Finances Publiques. Un cœur a revendiqué l'attaque, assurant que l'argent était sa principale motivation. Il ne pouvait plus quitter le territoire national depuis plusieurs semaines, mais son contrôle judiciaire a été allégé. Patrick Bruel, le chanteur et comédien, mis en examen pour viol et agression sexuelle, est désormais autorisé à quitter la France. Jugé injustifié et excessive, le parquet de Nanterre a fait appel de cette décision. Le sport avec de la natation, d'abord, c'est le tout premier titre européen de sa carrière. Léon Marchand a décroché l'or sur le 200 mètres papillon des championnats d'Europe de natation hier à Saint-Denis. Le champion olympique en titre de la spécialité a écrasé ses adversaires sur la course. A noter aussi hier que les Françaises Marie-Ambre Molu et Pauline Mailleux ont remporté l'or et le bronze sur 100 mètres d'eau. Et puis c'est le premier grand rendez-vous foot de la saison en France, le trophée des champions ce soir entre le RC Lens et le Paris Saint-Germain, une semaine avant la reprise de la Ligue 1. Coup d'envoi de cette rencontre à 20h45 au stade Bollaert. Voilà pour l'info, très bon début de journée à tous.

0: Bélier, vous multipliez les initiatives car vous voulez que vos entreprises soient encore plus florissantes.
1: Taureau, réjouissez-vous. Aujourd'hui, Vénus vous déroule le tapis rose de la tendresse. Vous retrouvez ce sourire qui vous sied à ravir.
2: Gémeaux, vous valorisez vos atouts et vous mettez en avant vos qualités avec maestria.
3: Cancer, si vous pouviez vous mettre entre parenthèses au bureau ou prendre quelques jours de vacances, ce serait l'idéal.
4: Lion, dans le théâtre de vos amours, vous jouez le rôle titre. Vous aimez de façon royale.
5: Vierge, Vénus, planète de l'amour, s'installe aujourd'hui dans votre 7e maison solaire, vous donnant des ailes d'amoureux transi.
6: Balance, Mercure, planète de la communication et des échanges, vous invite à renouer le dialogue, alors profitez-en.
7: Scorpion, votre charme naturel est multiplié par 100, que demander de plus?
8: Sagittaire, vous changez d'avis pour un rien et vous devenez versatile, voire capricieux à vos heures.
9: Capricorne, Mars dans votre signe vous booste le moral et vous insuffle un regain de tonus et de dynamisme.
10: Verseau, vous invitez votre partenaire à une douce soirée. Vous mettez les petits plats dans les grands pour lui faire une surprise mémorable.
11: Poisson, on ne peut pas vous résister en ce moment. Les influences vénusiennes vous rendent encore plus attirant que d'habitude.

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1: Bonjour à tous. 28 départements toujours en vigilance orange canicule pour cette dernière journée de la semaine. C'est presque toute la moitié est de l'Hexagone qui est concernée, avec la Corse également. Le quart sud-est qui va encore être fortement touché par les fortes chaleurs dans les prochains jours.

0: Les mots de Marine Tondelier dans les colonnes de la Tribune dimanche. La patronne des écologistes propose à ses homologues des rencontres bilatérales à moins d'un an de la présidentielle, après l'échec de la primaire unitaire avec les socialistes. Et puis une moisson de médailles hier pour l'équipe de France au championnat d'Europe de natation, avec notamment deux en or dans la piscine de Saint-Denis, celle de Marie-Ambre Molu sur le 100 mètres d'eau et celle du surpuissant Léon Marchand. Le Toulousain n'avait jamais décroché de titre européen, et bien c'est fait avec une très belle victoire hier sur le 200 mètres papillon.
1: Je suis hyper content de moi, mais aussi content du public qu'on a là. Franchement, c'était incroyable. J'avais les frissons derrière le plot, un peu comme au jeu, donc juste je les remercie d'être venus ce soir, quoi. C'est trop bien. Je pense pas que je suis parti très fort. Par contre, mon dernier 50, il est vraiment solide. Je suis un peu dégoûté. Je pense que j'aurais dû accélérer plus tôt. J'avais un peu peur de pas tenir sur les bras et sur les jambes. Au final, je fais une belle course, franchement. Ouais, ça représente beaucoup. Je suis hyper fier de ça. Surtout, j'ai eu pas mal de doutes ces dernières semaines, donc content d'être venu, content d'être entraîné dur et de profiter de ces moments comme ça. Donc je suis vraiment content de ma perf ce soir.
0: Et Léon Marchand a rendez-vous aujourd'hui avec le 400 mètres nage libre. Voilà pour l'info, très bonne journée.

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1: Bonjour à tous. 28 départements, toujours en vigilance orange canicule pour cette dernière journée de la semaine. C'est presque toute la moitié est de l'Hexagone qui est concernée, avec la Corse également. Le quart sud-est qui va encore être fortement touché par les fortes chaleurs dans les prochains jours. Le feu contenu sur 1600 hectares mais toujours pas fixé dans les Landes. Les opérations se sont poursuivies hier avec une deuxième partie de journée plus favorable selon le préfet du département. Les lisières restent instables et des sautes de feu ont été constatées principalement dans la matinée. L'ensemble du périmètre de cet incendie est désormais étendu sur 48 km. De l'inquiétude également en Belgique, un incendie de grande ampleur est en cours dans l'est du pays. Le feu se propage très rapidement et a déjà brûlé 2700 hectares. Des évacuations ont eu lieu dans plusieurs villages. Dans le reste de l'actu, nous sommes prêts à rediscuter avec tout le monde à gauche les mots de Marine Tondelier dans les colonnes de la Tribune dimanche. La patronne des écologistes propose à ses homologues des rencontres bilatérales à moins d'un an de la présidentielle, après l'échec de la primaire unitaire avec les socialistes. Et puis une moisson de médailles hier pour l'équipe de France au championnat d'Europe de natation, avec notamment deux en or dans la piscine de Saint-Denis. Celle de Marie-Ambre Molu sur le 100 mètres d'eau et celle du surpuissant Léon Marchand. Le Toulousain n'avait jamais décroché de titre européen. Et bien, c'est fait avec une très belle victoire hier sur le 200 mètres papillon.
2: Je suis hyper content de moi, mais aussi content du public qu'on a là. Franchement, c'était incroyable. J'avais les frissons derrière le plot, un peu comme au jeu. Donc, je les remercie d'être venus ce soir, quoi. C'est trop bien. Je pense pas que je suis parti très fort. Par contre, mon dernier 50, il est vraiment solide. Je suis un peu dégoûté. Je pense que j'aurais dû accélérer plus tôt. J'avais un peu peur de ne pas tenir sur les bras et sur les jambes. Au final, je fais une belle course, franchement. Ouais, ça représente beaucoup, je suis hyper fier de ça. Surtout, j'ai eu pas mal de doutes ces dernières semaines, donc content d'être venu, content de m'être entraîné dur et de profiter de ces moments comme ça. Donc, je suis vraiment content de ma perf ce soir.
1: Et Léon Marchand a rendez-vous aujourd'hui avec le 400 mètres nage libre. Voilà pour l'info, très bonne journée.
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3: Bonjour à toutes et à tous et bienvenue dans la matinale de Radio Val. C'est Frédéric, nous sommes ensemble jusqu'à 10h et on va tout de suite commencer par s'intéresser à la météo. La matinée est plutôt agréable, avec quelques passages nuageux d'altitude qui retardent un peu la montée des températures. Et puis le ciel devient rapidement plus instable dès la mi-journée, avec des averses orageuses qui se déclenchent en priorité sur le relief. Ces orages sont plutôt faibles, mais ils se déplacent lentement et peuvent donc apporter très localement pas mal de pluie. Sous cette couverture nuageuse plus importante et à la faveur des averses, les températures maximales perdent environ 2 degrés, ce qui nous donne aujourd'hui 30 degrés attendus à Bourg-Saint-Maurice, 21 degrés attendus à Val-d'Isère, isotherme 0 degré vers 4000 mètres, un petit vent en altitude, secteur nord puis nord-ouest, 20 à 25 km heure, si vous montez jusqu'à 3000 mètres. Ça, c'est le bulletin encore d'hier au soir, on attend celui de ce matin, on va voir si les prévisions sont conformes à celles que je viens de vous donner, mais à quelque chose près, ça ne devrait pas changer. Au niveau des températures, actuellement dans le centre de Val, nous relevons 9,8 degrés. Au soleil de Solèze, tout là-haut sur la montagne, 11,5. Et au sommet de Bellevarde, 10,3 degrés. Allez, on va se réveiller en douceur avec Elton John.

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2: Il est 7h37, nous sommes le dimanche 16 août, 228e jour de l'année, il en reste 137. Nous sommes dans la 33e semaine. Le soleil s'est levé sur Val d'Isère ce matin à 6h34. Il se recouchera à 20h39. Malheureusement, nous perdons 3 minutes de soleil. La lune, elle est croissante, pleine à 18%. Le proverbe du jour, la chance qui dure, est toujours suspecte. Et puis au niveau des fêtes, nous fêtons aujourd'hui les Armelles. Et les rocs, bonne fête, Armel. On en connaît une ici à Radio Val. Romu, n'oublie pas de l'embrasser pour nous. Le dicton du jour, août mûrit, septembre vendange. En ces deux mois, tout bien s'arrange. Et la citation du jour, elle est citée, elle est signée Saint-Isidore de Séville. Étudiez comme si vous deviez vivre toujours. Vivez comme si vous deviez mourir demain. Voici maintenant votre horoscope.
3: Bélier, vous multipliez les initiatives car vous voulez que vos entreprises soient encore plus florissantes.
4: Taureau, réjouissez-vous. Aujourd'hui, Vénus vous déroule le tapis rose de la tendresse. Vous retrouvez ce sourire qui vous sied à ravir.
5: Gémeaux, vous valorisez vos atouts et vous mettez en avant vos qualités avec maestria.
6: Cancer, si vous pouviez vous mettre entre parenthèses au bureau ou prendre quelques jours de vacances, ce serait l'idéal.
7: Lion, dans le théâtre de vos amours, vous jouez le rôle titre. Vous aimez de façon royale.
8: Vierge, Vénus, planète de l'amour, s'installe aujourd'hui dans votre 7e maison solaire, vous donnant des ailes d'amoureux transi.
9: Balance, Mercure, planète de la communication et des échanges, vous invite à renouer le dialogue, alors profitez-en.
10: Scorpion, votre charme naturel est multiplié par 100, que demander de plus?
11: Sagittaire, vous changez d'avis pour un rien et vous devenez versatile, voire capricieux à vos heures.
12: Capricorne, Mars dans votre signe vous booste le moral et vous insuffle un regain de tonus et de dynamisme.
13: Verseau, vous invitez votre partenaire à une douce soirée. Vous mettez les petits plats dans les grands pour lui faire une surprise mémorable.
14: Poisson, on ne peut pas vous résister en ce moment. Les influences vénusiennes vous rendent encore plus attirant que d'habitude.
2: Et elle fête aujourd'hui ses 67 ans. Voici le tout dernier Madonna, à qui on souhaite un bon anniversaire.

0: 7h49, dans une minute, les infos Avaline, les infos du village, préparées, présentées par Agathe. Bonjour Agathe, quel est le contenu aujourd'hui des infos du Bas de Val d'Isère?
1: Bonjour Frédéric, aujourd'hui dans les infos Avaline, nous donnerons les résultats du concours de pêche du mois d'août. Nous reviendrons également sur le match amical de la FIFA Fille Foot Avaline. Enfin, nous terminerons avec le bal du 15 août qui s'est déroulé hier soir à l'amphithéâtre de Verdure.
0: Parfait, et bien les infos Avaline, c'est dans 20 secondes.
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0: 7h50, les infos du village, les infos Avaline préparées et présentées par Agathe. Rebonjour Agathe.
1: Rebonjour Frédéric, voici les infos Avaline de ce dimanche 16 août. Pour les routes, rien à signaler. Hier s'est déroulé le deuxième et dernier concours de pêche de la saison. La convivialité était au rendez-vous, la queue de Louillette, avec plus de 80 pêcheurs présents et environ 250 personnes sur place pour le repas. Les participants devaient pêcher une bourriche des 6 plus grosses truites. Chez les hommes, c'est Raphaël Gatté qui remporte le premier prix pour 2 kg et 875 g de truites, suivi de François Mazel et de Tom Basile. Côté des dames, Solange Pellissier, la grande gagnante du jour, en pêchant un total de 2 kg et 200 g, suivi de Caroline Bozon et d'Angèle Huguetto. Paul Giandrome décroche la première place chez les moucheurs avec un total de 2 kg et 745 g, suivi de Camille Olivieri et Ziane Chevalot. Pour les enfants, Gabriel Livadas remporte la victoire en pêchant 3 kg et 540 g, suivi de son frère Théo Livadas et de Maëline Laurent. La plus grosse truite du jour, pesant 2,50 kg, a été pêchée par Théo Livadas. Le concours de pêche s'est suivi d'un repas accompagné par le groupe de musique rock Fabrice Peluzzo et ses musiciens. Lors du tirage au sort, c'est René Cartier qui remporte un séjour à Val d'Isère de 2 nuits dans un hôtel 3 étoiles pour 2 personnes avec petit déjeuner inclus pour l'été 2027. La traditionnelle fête du lac de Louillette se tiendra dimanche 23 août, comme nous en parle Patrick Chevalot, président de l'association du groupement sportif de pêche en montagne.
4: À l'origine, il faut savoir que la fête du lac, l'idée qu'on avait eue, c'est que comme sur les deux concours, nous, sociétaires, organisateurs, on était toujours au boulot et on participait, on s'amusait moins. On s'était dit, tiens, mais on va se faire une troisième journée, mais là, ça ne va plus être pour nous. À l'origine, on avait même invité les pêcheurs, on a invité les anciens de Val d'Isère et on fait ça entre nous. Mais on a été victime de notre succès parce qu'on s'est très vite rendu compte que les gens demandaient « Mais on ne peut pas venir, est-ce qu'on peut venir ?» Les clients, les propriétaires. Mais bien sûr que vous pouvez venir. Puis ça finit par faire de nouveau une fête, de nouveau beaucoup de travail. Enfin, beaucoup de travail. Du travail pour nous, mais c'est sympa. Moi, je suis content parce que l'idée, c'est de partager aussi. On est bien, mais on est aussi dans le partage. Donc, je le rappelle, les anciens sont invités à chaque fois à cette fête du lac. Pourquoi les anciens ? Parce qu'on les aime et parce que c'est eux, certains, qui ont eu l'idée, cette très belle idée de créer ce groupement sportif de pêche en montagne.
1: L'occasion de célébrer la pêche et le lac de Louillette dans un moment festif et convivial à plus de 2500 mètres d'altitude. Hier midi s'est tenue la FIFA Fille Foot Avaline au stade du Manché. Après un match amical serré, ce sont les anciennes des années 70-80 et moins qui remportent la victoire 2-0 dans le temps réglementaire face aux années 90-2000 et plus. La magie du sport était au rendez-vous, tout comme le soutien des supporters, dans une ambiance chaleureuse, avec plus de 60 personnes présentes pour assister à ce match féminin qui comptait une vingtaine de joueuses. Le match a été encadré par l'éducateur diplômé d'État Frédéric Stevenson, dit Steve. Le match s'est suivi d'un moment de partage et de convivialité autour d'un barbecue en musique. Un hommage a également été rendu à la fin du match pour Cindy, ancienne joueuse qui a participé à l'édition de 2006. Une minute de silence a été observée en admirant Solaise. La fête était au rendez-vous hier soir à l'amphithéâtre de Verdure à l'occasion du traditionnel bal du 15 août. 1423 personnes étaient présentes pour danser et chanter sur les plus grands tubes des années 80 à nos jours grâce au groupe Nexus et son cabaret et d'un DJ set. L'amicale du personnel communal et paracommunal a assuré la buvette et la restauration sur toute la durée du bal. Dans l'agenda du jour, retrouvez au cinéma Le Splendide à 18h Spider-Man, suivi à 21h Tombée du Ciel. La médiathèque est ouverte de 14h à 18h. L'office de tourisme est ouvert de 8h30 à 19h30. Le centre aquasportif est ouvert de 7h30 à 21h. L'acrobranche vous accueille de 10h à 19h. Et enfin, la pêche au lac de Louillette est ouverte de 6h30 à 18h. C'est la fin des infos Avaline. Retrouvez dans quelques instants Frédéric. Je vous souhaite un bon dimanche et je vous dis à demain.

0: 8h, en tout cas dans 20 secondes, voici le point sur l'actu nationale et internationale avec Baptiste Berthelin. Bonjour Baptiste.
1: Bonjour à tous. Le feu qui a parcouru 1600 hectares dans les Landes ne progresse plus mais n'est pas en voie d'être fixé. Les mots du préfet du département. Le déploiement important de moyens humains et aériens a permis aux pompiers hier d'enrayer la progression de l'incendie, même si de nombreuses reprises de feu ont tout de même été constatées dans la journée d'hier. Dans le même temps, les températures seront beaucoup moins élevées sur l'ouest du pays aujourd'hui. Une bonne nouvelle pour les pompiers. Mais sur toute la moitié est, tout de même, on aura encore le droit à des températures caniculaires. 28 départements restent placés en vigilance orange. Dans l'actualité également, le contrôle judiciaire de Patrick Bruel, allégé, le chanteur mis en examen pour viol et agression sexuelle, peut désormais quitter le territoire français. Le parquet a fait appel de cette décision. Ce drame dans le Vaucluse, une femme de 52 ans a été tuée à son domicile de Valréas. Elle a été retrouvée avec plusieurs blessures au cou et au visage dans la nuit de vendredi à samedi. L'un de ses fils a été interpellé et a reconnu les faits lors de son audition. L'homme de 32 ans bénéficie d'une mesure de curatelle selon le parquet de Carpentras. Une enquête ouverte par le parquet de Grenoble, également une commerçante de la station de montagne des Deux Alpes, a refusé l'accès de sa buvette à des touristes juifs. Une vidéo de la scène a été postée sur les réseaux sociaux.

0: une distance qu'il découvre encore au plus haut niveau. Voilà pour l'essentiel de l'actualité. Bonne matinée et belle fin de week-end.
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3: Allez, un petit point sur la météo et on va regarder la météo sur toute la semaine. Alors déjà pour aujourd'hui, la matinée est plutôt agréable avec quelques passages nuageux d'altitude qui retardent un peu la montée des températures. Puis dès la mi-journée, le ciel devient franchement plus instable. Des orages se déclenchent en priorité sur les reliefs. Ces orages sont plutôt faibles mais ils se déplacent lentement et peuvent donc apporter très localement pas mal de pluie. Un léger coup de vent à 50 ou 60 km par heure est possible au passage de ces orages. Sinon, le vent, en général, il sera en altitude de secteur nord-ouest, 15 à 20 km heure à 3000 mètres. Sous cette couverture nuageuse plus importante et à la faveur des averses, les températures maximales perdent environ 2 degrés. On attend 30 degrés à Bourg-Saint-Maurice, 22 degrés à Val-d'Isère et l'isotherme 0 degrés se situe vers 4000 mètres. Cette nuit, le temps reste faiblement instable en fin de soirée et début de nuit. Quelques faibles averses peuvent encore traverser le département, puis le ciel s'assèche et seuls quelques nuages d'altitude persistent le reste de la nuit. En toute fin de nuit, à l'approche de l'aube, le vent de nord-ouest commence à forcir et quelques écharpes nuageuses se forment sur les reliefs au-dessus de 2000 mètres. Pour la journée de lundi, on va enfin voir les maximales fléchir plus largement à la faveur du vent qui se maintient au nord-ouest. Le ciel se charge assez rapidement le matin. La haute montagne est parfois dans brouillard. Il peut déjà tomber localement quelques gouttes, puis dans l'après-midi, de faibles ondées orageuses peuvent se déclencher sur presque toute la Savoie. Pour la journée de mardi, très belle journée estivale, thermomètre qui grimpe à nouveau. Après la dissipation des rares écharpes nuageuses qui traînent encore sur les versants le matin, le grand bleu s'installe. Et puis si on regarde un petit peu plus loin, pour les jours suivants, mercredi, à nouveau une très belle journée. Dans l'après-midi, quelques timides cumulus décorent le ciel en montagne. Pour jeudi, le temps est très instable. De nombreuses pluies à caractère orageux sont à attendre. C'est peut-être le premier gros arrosage généralisé de l'été qui se dessine, mais ça va pas forcément durer puisque vendredi, il y aura encore de fréquentes averses remontant dans un flux de sud bien instable et samedi, belle journée estivale avec des températures de saison et de rares averses en fin de journée sur les reliefs. Et puis pour dimanche et lundi, devenons incertains mais peut-être à nouveau très chaud. Actuellement, dans le ciel de Val-d'Isère et même dans le centre, nous avons une température de 11,9 degrés, 11,7 du côté du sommet de Solez, 10,6 du côté du sommet de Belvarde. Voici Funky Town et ensuite je vous emmène au centre aquasportif. Là-bas, il y a des murs d'escalade. On va tout vous dire avec Yannick.

0: En allant au centre aquasportif, peut-être aurez-vous aperçu les murs d'escalade de chaque côté de l'entrée. C'est une activité qui vous est proposée ici à Val d'Isère, en compagnie de Yannick, le responsable escalade. On a eu l'occasion de le rencontrer et il nous a présenté ses murs.
1: Alors dans la salle d'escalade du centre aquasportif, on a une partie bloc où on va évoluer donc sans corde avec des tapis de 40 cm d'épaisseur pour parer la chute. Et on a des petits parcours verticaux, un petit peu d'horizontalité, des traversées à faire. Ensuite, il y a la partie mur, petite partie mur avec une quinzaine de voies, 10 mètres de haut.
0: Avec ces blocs, donc des petits murs qu'on grimpe sans corde et le grand mur de 10 mètres, vous aurez l'occasion de faire travailler votre corps de façon conséquente, mais également votre esprit.
1: On va beaucoup travailler le relâchement, la décision, l'équilibre, la coordination, la force. Après, quelqu'un qui est confirmé, il va devoir s'entraîner un peu avec des poutres, va travailler la force des doigts, les pinces, les blocages, les crochets de talons, etc. Donc c'est une gestuelle qui est vraiment spécifique, mais on peut grimper sans avoir un gros bagage.
0: Et en plus de développer toutes ces compétences, l'escalade apporte un véritable bienfait au moral. Quand vous arriverez en haut du mur, plus rien ne vous arrêtera, c'est certain.
1: Ce que j'ai pu noter, pour beaucoup, je prends un exemple, que ce soit un enfant, un adulte, il veut vaincre un peu ses peurs. Donc il va venir se faire peur, il va essayer de contrôler tout ça. Donc ça donne une grosse confiance.
0: Et si vous aussi, vous avez envie de vous confronter au mur, vous pouvez vous rendre au centre aquasportif. L'activité est ouverte 7 jours sur 7, de 10h à 20h45. Et Yannick vous proposera des cours d'escalade à partir de 17h. Et si vous présentez la carte Valpass, vous aurez également accès au mur et à un prêt du matériel gratuitement.
2: Et voici un des tubes du mois d'août. Marc Lavoine, Patrick Fiori,

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1: Retour de la musique avec les Rolling Stones, juste après ces quelques messages de nos partenaires.
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1: Les Rolling Stones, Painted Black, et juste après on fait le point sur les infos loisirs aujourd'hui à Val d'Isère.

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2: Bienvenue à Val d'Isère, si vous êtes arrivé pour le week-end ou peut-être pour une semaine, bien au frais ici chez nous et bien noté que l'office du tourisme est ouvert sans interruption de 8h30 dans une dizaine de minutes jusqu'à 19h30. Le centre aquasportif situé au pied de la face de Bellevarde vous accueille depuis 7h30 ce matin et jusqu'à 21h ce soir. Alors, l'ouverture matinale à 7h30, c'est le dimanche et le mardi. Sinon, le centre aquasportif ouvre un petit peu plus tard et puis notez que ce même centre vous proposerait une nocturne mercredi. Là, le centre sera ouvert jusqu'à 22h. Juste à côté, il y a la Maison de Val, dans laquelle vous retrouverez la médiathèque, ouverte de 14h à 18h, pour emprunter gratuitement des DVD, des livres, des bandes dessinées, des jeux et même, pourquoi pas, une paire de jumelles. La médiathèque, 14h-18h, dans la Maison de Val. Et dans cette même Maison de Val, le cinéma Le Splendide vous propose à 18h Spider-Man et à 21h le second film. Vous pourrez voir Tomber du ciel. On peut pêcher ici à Val d'Isère. Hier, grand concours de pêche au bord du lac de Louillette. La pêche est ouverte tous les jours de 6h30 à 18h. Vous retrouverez Fred Gauthier dans son petit chalet d'accueil au bord du lac. L'Acrobranche est en lisière de forêt, ouvert de 10h à 19h, juste au-dessus de l'amphithéâtre de Verdure. Nous avons deux Via Ferrata à Val d'Isère et ça tombe bien que nous soyons dimanche car la Via Ferrata du Roc de Tauvière est ouverte quant à elle uniquement les week-ends et jours fériés en raison de travaux pour sécuriser le chemin du bois de la Laye qui est juste en dessous. Alors pas de travaux le week-end, vous pouvez profiter donc de la Via Ferrata du Roc de Tauvière ainsi que celle qui est juste en face qui elle est ouverte tous les jours, celle des Plates de la Daille évidemment partez équipée avec casque, longe, baudrier et bien sûr une gourde. Et puis vous pouvez circuler dans la station avec nos bus, ils sont gratuits et en plus vous pouvez même retrouver la géolocalisation en temps réel avec l'application Val d'Isère Ski, comme ça vous serez prêt pour cet hiver et vous verrez vos bus arriver. Pour monter sur le domaine, alors pour les vélos et les piétons, vous avez le téléphérique de l'Olympique, ouverture 9h45, 16h45. Pour les vététistes, vous pouvez poursuivre votre chemin par le télésiège de Borsa, c'est la liaison avec Tignes, 10h15, 12h30, une petite interruption de 30 minutes et 13h, 16h25. Notez que tout de même que pour revenir sur Val d'Isère depuis Tignes, vous emprunterez le télésiège de Fraisse ou le télésiège de Tuf qui est situé à Tignes, le Val-Claret. Pour revenir sur Val et puis le télécabine de Solèze, lui est gratuit, réservé aux piétons, il vous permet justement d'accéder à ce fabuleux lac de Louillette. Voilà pour les infos loisirs aujourd'hui. On repart en musique avec Jimmy Cliff.

0: Quelques messages de nos partenaires et on retrouvera la musique de Zaoui et Stéphane.
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0: Il est 8h30, un point sur l'actu nationale et internationale avec Baptiste Berthelin. Bonjour Baptiste.
1: Bonjour à tous. Le feu qui a parcouru 1600 hectares dans les Landes ne progresse plus mais n'est pas en voie d'être fixé. Les mots du préfet du département. Le déploiement important de moyens humains et aériens a permis aux pompiers hier d'enrayer la progression de l'incendie, même si de nombreuses reprises de feu ont tout de même été constatées dans la journée d'hier. Dans le même temps, les températures seront beaucoup moins élevées sur l'ouest du pays. Aujourd'hui, une bonne nouvelle pour les pompiers. Mais sur toute la moitié est, tout de même, on aura encore le droit des températures caniculaires. 28 départements restent placés en vigilance orange. Dans l'actualité également, le contrôle judiciaire de Patrick Bruel allégé. Le chanteur mis en examen pour viol et agression sexuelle peut désormais quitter le territoire français. Le parquet a fait appel de cette décision. Ce drame dans le Vaucluse, une femme de 52 ans a été tuée à son domicile de Valréas. Elle a été retrouvée avec plusieurs blessures au cou et au visage dans la nuit de vendredi à samedi. L'un de ses fils a été interpellé et a reconnu les faits lors de son audition. L'homme de 32 ans bénéficie d'une mesure de curatelle selon le parquet de Carpentras. Une enquête ouverte par le parquet de Grenoble. Également, une commerçante de la station de montagne des Deux Alpes a refusé l'accès de sa buvette à des touristes juifs. Une vidéo de la scène a été postée sur les réseaux sociaux. L'antisémitisme et le racisme ne sont pas des opinions, mais des délires, rappelait la ministre de la lutte contre les discriminations, Aurore Berger. Le sport avec du foot d'abord et le trophée des champions ce soir entre le RC Lens et le Paris Saint-Germain. Première très grosse affiche de la saison en France à une semaine maintenant du retour de la Ligue 1. Coup d'envoi 20h45 du côté du stade Bollaert. Et puis dans les bassins, après un premier titre continental hier sur le 200 mètres papillon, un autre défi aujourd'hui pour Léon Marchand, championnat d'Europe de natation. Le Toulousain dispute ce matin les séries du 400 mètres nage libre, une distance qu'il découvre encore au plus haut niveau. Voilà pour l'essentiel de l'actualité. Bonne matinée et belle fin de week-end.
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0: Alors pour le moment, c'est un grand ciel bleu au-dessus de nous. La matinée est plutôt agréable, avec quelques passages nuageux d'altitude qui retardent un peu la montée des températures. Puis, dès la mi-journée, le ciel devient franchement plus instable. Des orages se déclenchent en priorité sur les reliefs. Ces orages sont plutôt faibles, mais ils se déplacent lentement et peuvent donc apporter très localement beaucoup de pluie. Un léger coup de vent sous le passage des orages, 50 à 60 km par heure. Et sous cette couverture nuageuse plus importante et à la faveur des averses, les températures maximales perdent environ 2 degrés. On attend tout de même 30 degrés à Bourg-Saint-Maurice, 22 degrés à Val-d'Isère. Isotherme 0 degré vers 4000 mètres. Et puis le vent, donc, sous l'orage, 50 à 60 km heure. Et sinon, en règle générale, 15 à 20 km par heure à 3000 mètres de secteur nord-ouest. Du côté du thermomètre, pour le moment, il grimpe avec 13,6 degrés dans le centre de Val, 12,4 déjà en haut de Solèze et 11,7 degrés au sommet de Bellevarde.

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2: Bélier, vous multipliez les initiatives car vous voulez que vos entreprises soient encore plus florissantes.
3: Taureau, réjouissez-vous. Aujourd'hui, Vénus vous déroule le tapis rose de la tendresse. Vous retrouvez ce sourire qui vous sied à ravir.
4: Gémeaux, vous valorisez vos atouts et vous mettez en avant vos qualités avec maestria.
5: Cancer, si vous pouviez vous mettre entre parenthèses au bureau ou prendre quelques jours de vacances, ce serait l'idéal.
6: Lion, dans le théâtre de vos amours, vous jouez le rôle titre. Vous aimez de façon royale.
7: Vierge, Vénus, planète de l'amour, s'installe aujourd'hui dans votre 7e maison solaire, vous donnant des ailes d'amour au transi.
8: Balance, Mercure, planète de la communication et des échanges, vous invite à renouer le dialogue, alors profitez-en.
9: Scorpion, votre charme naturel est multiplié par 100, que demander de plus ?
10: Sagittaire, vous changez d'avis pour un rien et vous devenez versatile, voire capricieux à vos heures.
11: Capricorne, Mars, dans votre signe, vous booste le moral et vous insuffle un regain de tonus et de dynamisme.
12: Verseau, vous invitez votre partenaire à une douce soirée. Vous mettez les petits plats dans les grands pour lui faire une surprise mémorable.
13: Poisson, on ne peut pas vous résister en ce moment. Les influences vénusiennes vous rendent encore plus attirant que d'habitude.
14: Merci Claire pour cette météo du ciel. Et vous, sous quelle étoile êtes-vous née ?

0: 8h48, presque 49, il va être l'heure des infos Zavaline. Juste après ce tout petit message, on retrouve Agathe.
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0: 8h50 dans 4 secondes, l'heure des infos Avaline, préparée et présentée par Agathe. Rebonjour Agathe.
5: Rebonjour Frédéric, voici les infos Avaline de ce dimanche 16 août. Pour les routes, rien à signaler. Hier s'est déroulé le deuxième et dernier concours de pêche de la saison. La convivialité était au rendez-vous, la queue de Louillette, avec plus de 80 pêcheurs présents et environ 250 personnes sur place pour le repas. Les participants devaient pêcher une bourriche des 6 plus grosses truites. Chez les hommes, c'est Raphaël Gatté qui remporte le premier prix pour 2 kg et 875 g de truites, suivi de François Mazel et de Tom Basile. Côté des dames, Solange Pellissier, la grande gagnante du jour, en pêchant un total de 2 kg et 200 g, suivi de Caroline Bozon et d'Angèle Huguetto. Paul Giandrome décroche la première place chez les moucheurs avec un total de 2 kg et 745 g, suivi de Camille Olivieri et Ziane Chevalot. Pour les enfants, Gabriel Livadas remporte la victoire en pêchant 3 kg et 540 g, suivi de son frère Théo Livadas et de Maïline Laurent. La plus grosse truite du jour, pesant 2,50 kg, a été pêchée par Théo Livadas. Le concours de pêche s'est suivi d'un repas accompagné par le groupe de musique rock Fabrice Peluzzo et ses musiciens. Lors du tirage au sort, c'est René Cartier qui remporte un séjour à Val d'Isère de 2 nuits dans un hôtel 3 étoiles pour 2 personnes avec petit déjeuner inclus pour l'été 2027. La traditionnelle fête du lac de Louillette se tiendra dimanche 23 août, comme nous en parle Patrick Chevalot, président de l'association du groupement sportif de pêche en montagne.
6: À l'origine, il faut savoir que la fête du lac, l'idée qu'on avait eue, c'est que comme sur les deux concours, sociétaires, organisateurs, on était toujours au boulot et on participait, on s'amusait moins. On s'était dit, tiens, on va se faire une troisième journée, mais là, ça va plus être pour nous. À l'origine, on avait même invité les pêcheurs, on a invité les anciens de Val d'Isère et on se fait ça entre nous. Mais on a été victime de notre succès parce qu'on s'est très vite rendu compte que les gens demandaient « Mais on ne peut pas venir, est-ce qu'on peut venir ?» Les clients, les propriétaires, « Mais bien sûr que vous pouvez venir. » Puis ça finit par faire de nouveau une fête, de nouveau beaucoup de travail, enfin beaucoup de travail, du travail pour nous, mais c'est sympa. Moi, je suis content parce que l'idée, c'est de partager aussi. On est bien, mais on est aussi dans le partage. Donc, je le rappelle, les anciens sont invités à chaque fois à cette fête du lac. Pourquoi les anciens ? Parce qu'on les aime et parce que c'est eux, certains, qui ont eu l'idée, cette très belle idée de créer ce groupement sportif de pêche en montagne.
5: L'occasion de célébrer la pêche et le lac de Louillette dans un moment festif et convivial à plus de 2500 mètres d'altitude. Hier midi s'est tenue la FIFA Fille Foot Avaline au stade du Manchet. Après un match amical serré, ce sont les anciennes des années 70-80 et moins qui remportent la victoire 2-0 dans le temps réglementaire face aux années 90-2000 et plus. La magie du sport était au rendez-vous, tout comme le soutien des supporters, dans une ambiance chaleureuse, avec plus de 60 personnes présentes pour assister à ce match féminin qui comptait une vingtaine de joueuses. Le match a été encadré par l'éducateur diplômé d'État Frédéric Stevenson, dit Steve. Le match s'est suivi d'un moment de partage et de convivialité autour d'un barbecue en musique. Un hommage a également été rendu à la fin du match pour Cindy, ancienne joueuse qui a participé à l'édition de 2006. Une minute de silence a été observée en admirant Solèze. La fête était au rendez-vous hier soir à l'amphithéâtre de Verdure à l'occasion du traditionnel bal du 15 août. 1423 personnes étaient présentes pour danser et chanter sur les plus grands tubes des années 80 à nos jours grâce au groupe Nexus et son cabaret et d'un DJ set. L'amicale du personnel communal et paracommunal a assuré la buvette et la restauration sur toute la durée du bal. Dans l'agenda du jour, retrouvez au cinéma Le Splendide à 18h Spider-Man, suivi à 21h Tombée du Ciel. La médiathèque est ouverte de 14h à 18h. L'office de tourisme est ouvert de 8h30 à 19h30. Le centre aquasportif est ouvert de 7h30 à 21h. L'acrobranche vous accueille de 10h à 19h. Et enfin, la pêche au lac de Louillette est ouverte de 6h30 à 18h. C'est la fin des infos Avaline. Retrouvez dans quelques instants Frédéric. Je vous souhaite un bon dimanche et je vous dis à demain.

0: Il est 9h, un point sur l'actu nationale et internationale avec Baptiste Berthelin. Bonjour Baptiste.
1: Bonjour à tous. La baisse des températures continue de s'étendre progressivement vers l'est du pays. 28 départements restent tout de même en vigilance orange canicule pour cette dernière journée de la semaine, de la Moselle jusqu'au Var, sans oublier la Corse. Météo France annonce que des températures caniculaires sont encore attendues sur un quart sud-est jusqu'en milieu de semaine prochaine. 14 départements restent aussi en vigilance orange sur la carte de la météo des forêts, ce qui signifie un risque élevé de départ de feu. C'est principalement le bord de la Méditerranée qui est concerné. Du côté des Landes, le feu qui a parcouru 1700 hectares ne progresse plus et le préfet évoque ce matin une évolution favorable, même si le retour à la maison n'est pas à l'ordre du jour pour les personnes évacuées. Dans l'actualité également, une enquête ouverte par le parquet de Paris après le piratage du système d'information des impôts. 678 000 particuliers professionnels sont concernés. Ces personnes seront contactées en début de semaine prochaine, annonce la Direction générale des finances publiques. Sébastien Lecornu à Mayotte. Dans les prochains jours, le Premier ministre est attendu sur place du 26 au 27 août, un an après le lancement du plan quinquennal pour l'archipel, fortement touché par le cyclone Chido. C'était en décembre 2024. De son côté, l'ancien chef du gouvernement appelle à un référendum sur l'interdiction des réseaux sociaux aux moins de 15 ans. Le souhait de Gabriel Attal qui prend la parole dans la tribune dimanche. Réaction du candidat à la présidentielle après la censure par le Conseil constitutionnel de la loi adoptée au Parlement. Sur la route, une journée plutôt tranquille pour la fin du week-end du 15 août. Bison futille seulement le drapeau orange sur le quart sud-est du pays dans les deux sens. La journée de demain s'annonce un peu plus compliquée.

instable. Des orages se déclenchent, en priorité sur les reliefs. Ces orages sont plutôt faibles, mais ils se déplacent lentement et peuvent donc apporter très localement beaucoup de pluie. Un léger coup de vent sous ces averses, 50 à 60 km par heure possible sous le passage des orages. Sous cette couverture nuageuse plus importante et à la faveur des averses, les températures maximales perdent environ 2 degrés. On attend tout de même 30 degrés à Bourg-Saint-Maurice et 22 degrés à Val d'Isère, avec une isotherme 0 degré vers 4000 mètres. Sans les orages, le vent sera de secteur nord-nord-ouest, faible, 15 à 20 km heure. Mais attention, sous les orages, donc, il va gonfler un petit peu. Au niveau du thermomètre, nous avons 15,4 degrés à l'heure où je vous parle du côté du centre de la station. Et en haut de Solèze, nous avons 12,8 degrés.

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1: Les infos loisirs, si vous venez d'arriver à Val d'Isère pour le week-end ou peut-être pour une semaine au frais avec nous, eh bien n'hésitez pas à venir faire un tour du côté de l'Office du Tourisme. L'office est ouvert sans interruption jusqu'à 19h30 ce matin. Carole, Coralie et Victoria sont là pour votre accueil. Elles répondront à toutes vos questions dans à peu près toutes les langues. Le Centre Aquasportif vous accueille jusqu'à 21h ce soir. Il fera sa nocturne mercredi soir jusqu'à 22h et une ouverture un peu plus matinale à 7h30. Prévu le dimanche et les mardis. Vous trouverez au Centre Aquasportif des bassins, bien sûr, un spa, des murs d'escalade, des salles de cardio, de fitness. Il y a tout pour vous relaxer, tout pour vous tonifier. Juste à côté du Centre Aqua, il y a la Maison de Val, dans laquelle se situe la médiathèque, ouverte tout à l'heure de 14h à 18h pour emprunter des livres, des jeux, des bandes dessinées, des paires de jumelles, tout ce que vous voulez, c'est gratuit en plus. Et dans cette même Maison de Val, vous retrouverez le cinéma Le Splendide, où vous pourrez voir à 18h Spider-Man et à 21h Tomber du ciel. La pêche à Val d'Isère se pratique au lac de Louillette et oui, pourquoi pas, 2525 mètres d'altitude. Lac qui était en fait hier pour le concours de pêche. Le lac, vous pouvez pêcher de 6h30 à 18h. Il suffit d'aller retrouver Fred dans son petit chalet d'accueil. L'Acrobranche est en lisière de forêt juste au-dessus du théâtre de verdure. Il est ouvert de 10h à 19h. Nous avons deux via ferrata à Val d'Isère et ça tombe bien, nous sommes dimanche, on peut pratiquer les deux. Et oui, la via ferrata du Roc de Tauvière est ouverte que les week-ends et les jours fériés. Le reste de la semaine, il y a des travaux pour sécuriser le chemin du bois de l'Allais. Aujourd'hui, on est dimanche, vous pouvez donc la pratiquer. Vous pouvez aussi aller sur celle qui est juste en face des plates de la Daille. Bien sûr, partez équipé, casque, longe, baudrier et gourde. Et puis bien sûr, pour vous déplacer dans la station, on vous conseille nos bus, ils sont gratuits. Vous pouvez les géolocaliser en temps réel avec l'application Val d'Isère Ski. Et puis notre bike park, eh bien, c'est 220 km de piste entre Val d'Isère et Tignes. Et ça, on en reparle dans une demi-heure avec Maxime Higel, le responsable du bike park, qui sera évidemment en direct avec nous sur Radio Val. Voici le tout dernier titre de Mylène Farmer, c'est à qui le tour. Et dans quelques minutes, nous passerons de l'autre côté des montagnes. On ira dans les studios d'Erting voir un petit peu ce qui se passe chez nos voisins.

0: Lenny Kravitz et One Republic dans un très court instant.
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0: Il est 9h23, il est l'heure d'aller faire un tour de l'autre côté de nos montagnes, du côté de Tignes. Et là-bas, il y a un studio de radio, Air Tignes, avec Olivier. Salut Olivier.
1: Et salut Fred, comment ça va ce matin?
0: Ça va super bien, je suis très heureux de te parler chaque matin, bien sûr. Et on va se parler comme ça tout l'été, et on va parler vélo. Un tout petit peu, oui, quelques minutes sur Radio Val, quelques minutes pour moi sur Radio Tignes. Et le tout, eh bien, pour parler de notre bike park, parce que 220 km quand même entre nos deux stations. Si nos amis viennent d'arriver pour le week-end ou pour la semaine, ça va être un régal.
1: Ouais, on a quand même depuis le début de l'été des conditions qui sont absolument parfaites sur notre bike park relié, du soleil quasiment toute la journée, des orages qui sont annoncés en fin de journée, puis dans 90% des cas, on passe entre les gouttes. Donc pour vous que c'est dur, le bike park de la station, il ouvre en intégralité. On va attirer votre attention aujourd'hui surtout sur le Team Trail qui se déroule principalement sur le massif de Tauvières. En tout cas, c'est là que ça aura un impact sur l'expérience utilisateur des riders qui nous viennent de Val d'Isère. Voilà, on a peut-être quelques coureurs qui vont parfois traverser certaines pistes de vélo. Vous inquiétez pas, tout est bien mis en place. On a une armée de bénévoles et de signaleurs qui vous tiendront au courant de la situation, qui vous préviendront s'il y a des coureurs. Bon, ils ont la priorité. Hein. C'est qu'une seule fois dans la saison, dans le cadre du Team Trail. Et puis, tout sera rapidement rentré dans l'ordre d'ici la mi-journée. Pour ceux qui veulent faire un petit tour du côté de Tignes-le-Lac, forcément on a toute l'infrastructure du Team Trail qui est en place juste devant la maison de Tignes-le-Lac, donc ça va perturber un petit peu la fluidité de la circulation des vélos sur la place centrale de Tignes, et notamment l'accès du côté du Paquis. Voilà, faudra prendre des itinéraires différents, emprunter la route pour rejoindre le départ de cette remontée mécanique. Remontée mécanique qui ne remonte pas au sommet de Tauvières, qui vous permet pas de basculer directement du côté de Val d'Isère. Hein. D'habitude, on emprunte la télécabine de Tauvières pour ce faire. On a la grande inspection qui est en cours de ce côté-là. Ce sera de retour l'été prochain, même dès cet hiver, hein, je vous rappelle.
0: Oh bah oui.
1: Voilà, si vous empruntez pas qui, il faudra redescendre du côté du Val-Claret pour au choix prendre le télésiège de Tuf qui vous amène, lui, au sommet de Tauvières, ou le télésiège de Fraisse qui vous permet de rebasculer du côté de Val d'Isère sur peut-être des pentes un petit peu moins raides et des parcours un petit peu moins technique. Ça s'adresse surtout aux riders un peu moins expérimentés du bike park Tignes-Val d'Isère. Voilà, tu sais tout, mon cher
0: oui,
1: Fred.
0: C'est formidable. Je
1: te souhaite une excellente journée.
0: Absolument.
1: Et puis, on espère te voir sur Tignes. Un de ces quatre.
0: Oui, je vais peut-être même faire le trail, tiens, pourquoi pas. Mais bon.
1: Ouais, alors l'année prochaine. Hein.
0: Oui, peut-être même la vie prochaine. Merci. Ouais. Merci infiniment, Olivier. Bonne journée, bien sûr. À demain.
1: Et salut, Fred.
0: Ciao.

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1: Bonjour, une belle journée pour les Français dans les bassins. Un trophée à aller chercher pour Lens ou le PSG ce soir. Et puis une claque pour Novak Djokovic. Moisson de médailles hier pour l'équipe de France au championnat d'Europe de natation, avec notamment deux en or dans la piscine de Saint-Denis. Celle de Marie-Ambre Molus sur le 100 mètres d'eau et celle de l'inévitable Léon Marchand. Le quadruple champion olympique et septuple champion du monde n'avait jamais décroché de titre européen. Eh bien, c'est fait avec une très belle victoire hier sur le 200 mètres papillon. De l'or et du bonheur pour Léon Marchand.
2: Je suis hyper content. Content de moi, mais aussi content du public qu'on a là. Franchement, c'était incroyable. J'avais les frissons derrière le plot, un peu comme au jeu. Donc, juste, je les remercie d'être venus ce soir, quoi. C'est trop bien. Je pense pas que je suis parti très fort. Par contre, mon dernier 50, il est vraiment solide. Je suis un peu dégoûté. Je pense que j'aurais dû accélérer plus tôt. J'avais un peu peur de pas tenir sur les bras et sur les jambes. Au final, je fais une belle course, franchement. Ouais, ça représente beaucoup. Je suis hyper fier de ça. Surtout, j'ai eu pas mal de doutes ces dernières semaines, donc content d'être venu, content de m'être entraîné dur et de profiter de ces moments comme ça. Donc, je suis vraiment content de ma perf ce soir.
1: Et Léon Marchand participe aujourd'hui aux 400 mètres nage libre. Du côté des championnats d'Europe d'athlétisme, la médaille de bronze de Jimmy Gressier sur le 10 000 mètres. Hier, le Français est allé décrocher son tout premier podium dans la compétition après sa déception en début de semaine sur le 5 000 mètres. Du sourire également pour Elena Kola. La gymnaste a été sacrée championne d'Europe à la poutre hier à Zagreb en Croatie. Elle est également allée décrocher l'argent au sol. En foot, avant d'attaquer la première journée de Ligue 1 dans une semaine, le PSG et le RC Lens s'affrontent ce soir dans le cadre du Trophée des Champions. Match entre les Parisiens, champion de France en titre, et Lens vainqueur de la Coupe de France. La rencontre se joue au stade Bollaert du RC Lens, coup d'envoi 20h45. Et puis en tennis, Novak Djokovic éliminé d'entrée à Cincinnati en difficulté physique. Le Serbe a été battu en 3-7 par l'Argentin Thiago Tirante. Très bonne journée à tous.
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4: La matinée est plutôt agréable, avec quelques passages nuageux d'altitude qui retardent un peu la montée des températures. Puis, dès la mi-journée, le ciel devient franchement plus instable. Des orages se déclenchent, en priorité sur les reliefs. Ces orages sont plutôt faibles, mais ils se déplacent lentement et peuvent donc apporter très localement pas mal de pluie. Un léger coup de vent en plus sous ces orages, 50 à 60 km par heure. Attention si vous êtes sur le bike park, mais c'est sous le passage des orages. Sinon, le vent en altitude à 3000 mètres sera de secteur nord-nord-ouest et il sera faible 15-20 km/h, sauf donc sous le passage des orages. Avec ces pluies importantes à la faveur des averses, les températures maximales perdent environ 2 degrés, ce qui nous donne 30 degrés à Bourg-Saint-Maurice, 22 degrés à Val d'Isère. Isotherme 0 degré vers 4000 mètres, ça c'est pour le moment le plus chaud. Actuellement, le thermomètre grimpe quand même assez rapidement, 17 degrés dans le centre de Val, 13,3 degrés pour les pêcheurs au bord du lac de Louillette et 12,6 degrés pour les bikers en haut de Bellevarde. Et justement, en haut de Bellevarde avec le bike park, on y monte dans quelques minutes pour retrouver le responsable Maxime Higel. Pour l'heure, voici Dafra. Il vient nous voir souvent à Radio Val. Il chante Ma Radio. C'est un artiste qu'on suit.
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1: Il est l'heure de partir sur le Bike Park. Retrouvez Maxime Higel et toute son équipe tout là-haut sur la montagne. Salut Max.
2: Salut Fred.
1: Alors, on va donner des nouvelles du Bike Park. Il y en a des bonnes, il y en a des moins bonnes. On va commencer un petit peu par souhaiter la bienvenue à nos amis vacanciers qui arrivent pour le week-end ou peut-être pour une semaine de rêve en altitude et en fraîcheur, et leur dire que sur notre Bike Park, eh ben, le vélo, c'est pas que deux roues et un guidon. C'est plusieurs activités.
2: Oui, bah il y a effectivement plusieurs activités, hein. On a des pistes de descente, des parcours enduro, des parcours e-bike, VTT électrique, une bump track, on a une zone d'initiation, on a des panneaux d'information, enfin on a à peu près tout. Et surtout, les pistes sont encore en excellent état. Et ça, c'est principalement dû au travail fourni par l'équipe. Parce que y a de l'usure, hein, surtout avec la météo très sèche qu'on a eue à Val d'Isère, partout en France, mais à Val d'Isère aussi. Et du coup, on a un terrain qui se dégrade, mais qui est rénové quotidiennement par l'équipe des Bike Patrol. Et vous le verrez en roulant, qu'il y a des endroits qui sont mieux qu'en début de saison, puisque on les a retravaillés. Et nos 135 km de piste, on peut pas tout refaire à neuf chaque saison. Mais par contre, on entretient régulièrement et vous vous en rendrez compte en venant rouler et en constatant ça.
1: Alors, évidemment, il y a plusieurs niveaux de difficultés, mais l'avantage, c'est qu'à Val d'Isère, on a une first ride qui permet d'essayer un petit peu, justement, avant de grimper sur le domaine.
2: Oui, c'est ça, la zone first ride qui se trouve au-dessus du centre aquasportif, au pied de la face de Bellevarde, c'est notre zone d'initiation sur laquelle on a reproduit en miniature, en 1% à peu près de notre piste verte Popeye, qui est notre piste de descente emblématique. Ben là, on en a reproduit un petit pourcent qui vous permet de vous rendre compte à quoi correspond une piste de descente, qu'est-ce qu'il faut savoir faire dans les virages relevés. Donc, c'est vraiment une zone pour s'entraîner. On a fait la même chose pour décliner le niveau de difficulté au niveau supérieur, hein, le niveau bleu, puisque on a aussi 1% de notre piste Flowy Jumper. Et ça, ça permet vraiment de faire le distinguo entre la verte et la bleue, et j'aurais peut-être dû commencer par là. Vert, bleu, rouge, noir sont les couleurs de niveau de difficulté, et c'est classé comme les pistes de ski, hein. Vert pour les débutants, bleu pour les initiés, rouge pour les confirmés et noir pour les experts. Et ça vous permet de choisir votre piste. Si vous êtes néophyte, commencez par les vertes et surtout commencez par la zone first ride. Et puis ensuite, vous progresserez au moins sur le niveau bleu, si tout se passe bien de votre côté. Voilà.
1: Ah oui, et alors, bien sûr, il y a plusieurs activités. Hein. Il y a le VTT électrique, il y a le cross country, il y a l'enduro. Quelques mots là-dessus?
2: Oui, bah on a vraiment un domaine complet. Hein. On a des parcours comme tu disais, enduro, alors là, qui sont plutôt réservés à des VTT chevronnés, hein, puisqu'on attaque avec le niveau rouge et surtout le niveau noir. Et puis les parcours e-bike qui sont déclinés aussi avec vert, avec la boucle de Valpesto qui fait à peu près 15 km autour de Val d'Isère, où on prend pas les remontées mécaniques. Et puis ces parcours e-bike, on les trouve autour de Val d'Isère, vert, bleu, rouge, noir, et également en altitude avec nos deux montées bleues Fée Magique et rouge Into the Wild. Alors Into the Wild, j'en parle tout de suite, mais Into the Wild est fermé provisoirement puisqu'on a eu des orages très violents la semaine dernière sur un terrain très sec, et ça nous a emporté une partie du chemin. Donc aujourd'hui, c'est dangereux de s'y aventurer. Donc voilà, pour ces raisons-là, on a fermé le parcours provisoirement, le temps qu'on puisse faire les travaux nécessaires, et on le réouvrira, j'espère, dans la semaine. En tout cas, pour le moment, vous allez perdre votre temps à essayer d'y aller, parce que il manque vraiment une grosse partie du chemin.
1: Et oui, il est emporté. Et en plus, c'est dangereux.
2: Et oui. Oui, voilà, c'est dangereux. Donc on en saura plus, hein. Vous nous suivrez sur les réseaux sociaux pour avoir des nouvelles sur la réouverture de ce parcours. Mais pour le moment, c'est fermé.
1: Et puis, bien sûr, sur Radio Val, tous les matins, quelques mots quand même encore sur la liaison avec Tignes.
2: Oui, alors aujourd'hui, nos deux domaines sont reliés, hein, celui de Val d'Isère et celui de Tignes, via le télésiège de Borsa, qui se trouve côté Val d'Isère. Et au sommet de Borsa, on peut descendre la piste Blue Lagoon, la piste bleue. Et Blue Lagoon, en arrivant au col de Fraise, vous permet soit de basculer à gauche côté Tignes, et là découvrir les pistes de Tignes, ou rester sur notre côté à Val d'Isère en poursuivant Blue Lagoon. Et donc cette liaison prend à peu près une heure et demie pour un VTTiste de niveau bleu. Il n'y a pas de liaison possible en niveau vert, c'est beaucoup trop long et trop difficile. Et par contre, il faut être vigilant aux orages qui peuvent fermer prématurément les remontées mécaniques, hein, pour éviter de les endommager. Et comme c'est annoncé cet après-midi de la pluie, voire des conditions orageuses, on sera vigilant. Peut-être qu'aujourd'hui, il faut rester côté Val pour être sûr de pouvoir redescendre à la maison quand on est sur le domaine et qu'il se met à pleuvoir.
1: Tout à fait. Et en plus, on a toute la semaine, hein, ensuite pour découvrir nos deux bike parks. Si vous allez sur Tignes aujourd'hui, eh bien, c'est par le télésiège de Tuf ou de Fraisse que vous reviendrez sur Val d'Isère. Alors, le télésiège de Borsa, le week-end, il a une petite interruption, hein, entre midi et demi et une heure, mais réouverture à une heure. Et puis, pour ceux qui viennent nous voir du côté de Val d'Isère, eh bien, attention, parce que c'est quand même 16h30 le dernier retour pour basculer sur Tignes. Bon, alors on parlait des orages. Effectivement, ils vont être très localisés aujourd'hui. Ils vont avancer lentement. Alors avec un peu de chance, on passe entre les gouttes. Sinon, méfiance, parce que sous ces orages, le vent pourrait être beaucoup plus fort. Hein, on parle de 60 km par heure. Mais vraiment sous l'averse. Et comme elles seront lentes, ces averses, eh bien voilà, on verra où on se trouve au moment où l'orage va passer.
2: Ouais, et puis alors ce qu'on peut dire, hein, pour les orages, donc effectivement on aura du vent en altitude et nos pistes sont plutôt aériennes, pas trop en forêt. Donc il faudra vraiment se méfier s'il y a des rafales de vent, hein, ça peut vraiment coucher un vélo. Donc on évitera les sauts si on sent qu'il y a beaucoup de vent. Par contre, on a un sol qui boit énormément l'eau, surtout en ce moment. Donc il faut pas s'alarmer. S'il pleut à Val d'Isère, c'est très bien. Les conditions de grippe dans les minutes et les heures qui suivent sont excellentes. Donc s'il pleut, ça sera super pour demain et ça sera super pour le terrain. On espère juste que ça sera pas trop violent aujourd'hui.
1: Eh ben formidable. Eh bien, on se retrouve demain matin et demain nous parlerons de descente justement. On fera tout le point sur cette activité-là. Merci beaucoup. Bonne route. Bon vélo avec toute ton équipe et puis à demain sur l'antenne de Radio Val.
2: À demain. Roulez bien.
1: Merci.

0: Star Cat Fire sur Radio Val. Il est 9h49. Dans une minute, les infos à Valine, ça sera peut-être dans une minute trente.
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0: Les infos à Valine, les infos du village, préparées et présentées par Agathe. Rebonjour Agathe.
7: Rebonjour Frédéric, voici les infos à Valine de ce dimanche 16 août. Pour les routes, rien à signaler. Hier s'est déroulé le deuxième et dernier concours de pêche de la saison. La convivialité était au rendez-vous, la queue de Louillette, avec plus de 80 pêcheurs présents et environ 250 personnes sur place. Pour le repas, les participants devaient pêcher une bourriche des 6 plus grosses truites. Chez les hommes, c'est Raphaël Gatté qui remporte le premier prix pour 2 kg et 875 g de truites, suivi de François Mazel et de Tom Basile. Côté des dames, Solange Pellissier, la grande gagnante du jour, en pêchant un total de 2 kg et 200 g, suivi de Caroline Bozon et d'Angèle Huguetto. Paul Giandrome décroche la première place chez les moucheurs avec un total de 2 kg et 745 g, suivi de Camille Olivieri et Ziane Chevalot. Pour les enfants, Gabriel Livadas remporte la victoire en pêchant 3 kg et 540 g, suivi de son frère Théo Livadas et de Maïline Laurent. La plus grosse truite du jour, pesant 2,50 kg, a été pêchée par Théo Livadas. Le concours de pêche s'est suivi d'un repas accompagné par le groupe de musique rock Fabrice Peluzzo et ses musiciens. Lors du tirage au sort, c'est René Cartier qui remporte un séjour à Val d'Isère de 2 nuits dans un hôtel 3 étoiles pour 2 personnes avec petit déjeuner inclus pour l'été 2027. La traditionnelle fête du lac de Louillette se tiendra dimanche 23 août, comme nous en parle Patrick Chevalot, président de l'association du groupement sportif de pêche en montagne.
8: À l'origine, il faut savoir que la fête du lac, l'idée qu'on avait eue, c'est que comme sur les deux concours, nous, sociétaires, organisateurs, on était toujours au boulot et on participait, on s'amusait moins. Et on s'était dit, tiens, on va se faire une troisième journée, mais là, ça va plus être pour nous. À l'origine, on avait même invité les pêcheurs, on a invité les anciens de Val d'Isère et on fait ça entre nous. Mais on a été victime de notre succès parce qu'on s'est très vite rendu compte que les gens demandaient « Mais on ne peut pas venir, est-ce qu'on peut venir ?» Les clients, les propriétaires. Mais bien sûr que vous pouvez venir. Puis ça finit par faire de nouveau une fête, de nouveau beaucoup de travail. Enfin, beaucoup de travail. Du travail pour nous, mais c'est sympa. Moi, je suis content parce que l'idée, c'est de partager aussi. On est bien, mais on est aussi dans le partage. Donc, je le rappelle, les anciens sont invités à chaque fois à cette fête du lac. Pourquoi les anciens ? Parce qu'on les aime et parce que c'est eux, certains, qui ont eu l'idée... cette très belle idée de créer ce groupement sportif de pêche en montagne.
7: L'occasion de célébrer la pêche et le lac de Louillette dans un moment festif et convivial à plus de 2500 mètres d'altitude. Hier midi s'est tenue la FIFA Fille Foot à Valines au stade du Manché. Après un match amical serré, ce sont les anciennes des années 70-80 et moins qui remportent la victoire 2-0 dans le temps réglementaire face aux années 90-2000 et plus. La magie du sport était au rendez-vous, tout comme le soutien des supporters, dans une ambiance chaleureuse, avec plus de 60 personnes présentes pour assister à ce match féminin qui comptait une vingtaine de joueuses. Le match a été encadré par l'éducateur diplômé d'État Frédéric Stevenson, dit Steve. Le match s'est suivi d'un moment de partage et de convivialité autour d'un barbecue en musique. Un hommage a également été rendu à la fin du match pour Cindy, ancienne joueuse qui a participé à l'édition de 2006. Une minute de silence a été observée en admirant Solez. La fête était au rendez-vous hier soir à l'amphithéâtre de Verdure à l'occasion du traditionnel bal du 15 août. 1423 personnes étaient présentes pour danser et chanter sur les plus grands tubes des années 80 à nos jours grâce au groupe Nexus et son cabaret et d'un DJ set. L'amicale du personnel communal et paracommunal a assuré la buvette et la restauration sur toute la durée du bal. Dans l'agenda du jour, retrouvez au cinéma Le Splendide à 18h Spider-Man, suivi à 21h Tombée du Ciel. La médiathèque est ouverte de 14h à 18h. L'office de tourisme est ouvert de 8h30 à 19h30. Le centre aquasportif est ouvert de 7h30 à 21h. L'acrobranche vous accueille de 10h à 19h. Et enfin, la pêche au lac de Louillette est ouverte de 6h30 à 18h. C'est la fin des infos Avalines. Retrouvez dans quelques instants Frédéric. Je vous souhaite un bon dimanche et je vous dis à demain.

0: 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Bonjour Baptiste.
1: Bonjour à tous. On reste mobilisé dans les Landes pour stopper les flammes. La situation évolue plutôt favorablement sur ce matin le préfet du département. Il n'y a pas eu de reprise majeure cette nuit grâce au travail des pompiers ces dernières heures. Écoutez le préfet des Landes, Gilles Clavreul, qui a fait un point tout à l'heure.
2: On a refait décoller les drones cette nuit et donc on a été amené à réévaluer la situation du feu. La différence, c'est que les deux feux se sont rejoints. Ce qui n'est pas forcément un problème parce que la zone de jonction, de toute façon, il n'y avait pas d'enjeu à protéger pour nous. Et ça fait moins de lisière à traiter. Donc l'un dans l'autre, ce n'est pas une trop mauvaise nouvelle, au contraire. Et on a réévalué aussi l'ensemble du périmètre de surface parcouru par les flammes. C'est 1700 hectares. Voilà, donc le chiffre actualisé, c'est 1700 hectares, mais ça ne veut pas dire 100 de plus qu'hier. Ça ne traduit pas une évolution nette. C'est nous qui avons réévaluer l'enveloppe, voilà.
1: Et notez aussi que 14 départements restent en risque élevé de départ de feu aujourd'hui. Dans le même temps, 28 sont toujours en vigilance orange canicule pour cette dernière journée de la semaine. C'est presque toute la moitié est de l'Hexagone qui est concernée, avec la Corse également. Le quart sud-est qui va encore être fortement touché par les fortes chaleurs dans les prochains jours. L'actualité, c'est aussi ce drame dans le Vaucluse. Une femme de 52 ans a été tuée à son domicile de Valréas. Elle a été retrouvée avec plusieurs blessures au cou et au visage dans la nuit de vendredi à samedi. L'un de ses fils a été interpellé et a reconnu les faits lors de son audition. Nous sommes prêts à rediscuter avec tout le monde à gauche. Les mots de Marine Tondelier dans les colonnes de la Tribune dimanche. La patronne des écologistes propose à ses homologues des rencontres bilatérales à moins d'un an de la présidentielle, après l'échec de la primaire unitaire avec les socialistes. Et puis en foot, le trophée des champions ce soir entre le RC Lens et le Paris Saint-Germain. Première très grosse affiche de la saison en France à une semaine maintenant du retour

Et plutôt agréable avec quelques passages nuageux d'altitude qui retardent un peu la montée des températures. Et puis, dès la mi-journée, malheureusement, le ciel devient franchement plus instable. Des orages se déclenchent, en priorité sur le relief. Ces orages sont plutôt faibles, mais ils se déplacent lentement et peuvent donc apporter très localement pas mal de pluie. Sous ces averses, un coup de vent plus violent, 50 à 60 km par heure, est possible au passage de ces orages. Sous cette couverture nuageuse plus importante, et à la faveur des averses, les températures maximales perdent environ 2 degrés. On attend 30 degrés à Bourg-Saint-Maurice, 22 degrés à Val-d'Isère, une isotherme 0 degré vers 4000 mètres. Et si on n'est pas sous les orages, le vent en altitude sera de secteur nord-nord-ouest, faible 15 à 20 km par heure à 3000 mètres. Du côté des températures, pour ceux qui vont se balader dans le centre de Val-d'Isère, nous avons déjà un beau 18 degrés. Pour la pêche au bord du lac de Louillette, à 2525 mètres d'altitude, là-haut, le thermomètre affiche 14 degrés. Et sur le Bay Park, tout en haut de Bellevarde, nous avons une température de 13,1 degrés. C'est la fin de cette matinale. Merci d'avoir pris le petit déjeuner en notre compagnie. Tout à l'heure, dans l'après-midi, on retrouvera David avec le programme d'animation de demain. Il y aura bien sûr la présentation de la médiathèque avec Marie-Ève. Et puis notre fameuse chronique nature et votre météo, bien sûr, pour la nuit et pour la journée de demain. Et puis moi, je vous donne rendez-vous à 7h30 demain matin. Nous prendrons notre petit déjeuner ensemble. Passez une excellente journée. À demain.

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1: Bonjour à tous. Après une nuit sans reprise majeure, la situation évolue plutôt favorablement dans les Landes. Le point ce matin du préfet du département, alors que 1700 hectares ont été parcourus par les flammes. Pour autant, le retour des plusieurs centaines de personnes évacuées n'est pas envisageable à court terme. Tant qu'aux abords, c'est dangereux, il faut résister à la tentation de revenir sur place pour aller chercher des affaires, assure Gilles Claverol. La Belgique combat aussi l'un des pires incendies de son histoire ces dernières heures. Un feu de grande ampleur est en cours dans l'est du pays. Des habitants ont été évacués et près de 3000 hectares ont brûlé. Les pompiers ont dû faire face à plusieurs reprises de feu pendant la nuit dernière. Les conditions météo s'annoncent un petit peu plus favorables aujourd'hui. En France, la canicule n'est pas terminée. 28 départements restent en vigilance orange pour cette dernière journée de la semaine, de la Moselle jusqu'au Var, sans oublier la Corse également. Météo France annonce que des températures caniculaires sont encore attendues sur un quart sud-est jusqu'en milieu de semaine prochaine. Et la nuit dernière, de violents orages ont touché le sud-ouest, cette fois de fortes pluies, du vent et parfois même de la grêle est découlée debout dans de nombreux secteurs. Dans l'Aveyron, une église a même été touchée par la foudre au sud de Villefranche de Rouergue. Dans l'actualité également, le contrôle judiciaire de Patrick Bruel allégé, le chanteur mis en examen pour viol et agression sexuelle, peut désormais quitter le territoire français. Le parquet fait appel de cette décision. Il demande un référendum sur l'interdiction des réseaux sociaux au moins de 15 ans. Le souhait de Gabriel Attal qui prend la parole aujourd'hui dans la tribune dimanche. Réaction du candidat à la présidentielle après la censure par le Conseil.

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1: Bonjour à toutes et à tous. La baisse des températures entamée hier dans l'ouest gagne peu à peu l'est de la France. Ce dimanche, 28 départements sont toujours en vigilance orange. De la Moselle aux Alpes-Maritimes en passant par la Nièvre. À Avignon, près de 5000 foyers sont privés d'électricité depuis hier soir à cause de la chaleur. Et à compter de 22h, nous n'aurons plus que 16 départements concernés par la vigilance orange. Sur le front des incendies, celui des Landes n'est toujours pas fixé, mais la situation évolue favorablement. Selon le préfet, les flammes ont parcouru 1700 hectares. Le retour des personnes évacuées n'est pas encore envisageable pour le moment. En Belgique, les pompiers combattent aussi l'un des pires incendies de l'histoire du pays. Les autorités wallonnes font état de 3000 hectares dévastés. Des renforts aériens européens sont attendus sur place. Elle maintient sa candidature à l'élection présidentielle de 2027, mais dans un entretien à la Tribune dimanche, Marine Tondelier se dit prête à rediscuter avec tout le monde à gauche. L'écologiste tend la main au PS, au Parti communiste et à LFI et propose des rencontres bilatérales à ses homologues, une initiative qui intervient à l'aube des universités d'été de chaque parti qui démarre prochainement. Moscou visée par 600 drones cette nuit, des attaques ukrainiennes qui ont fait 6 morts selon les autorités russes. De son côté, le Kremlin a bombardé le centre de l'Ukraine, faisant un mort et 6 blessés. Le mois de juillet a été le plus meurtrier pour les civils ukrainiens depuis mai 2022. Cet accident dramatique en Hongrie, un bus de touristes polonais s'est renversé ce dimanche. Il transportait 57 passagers entre la Serbie et la Pologne. 12 personnes sont mortes au total et 10 blessés graves ont été pris en charge par les secours. Et puis Léon Marchand s'assure une place en finale du 400 mètres nage libre. Le quadruple champion olympique essaiera de décrocher une deuxième médaille dans ses championnats d'Europe de natation après l'or hier en 200 mètres papillon. On le retrouvera ce soir vers 19h20. À noter aussi que l'équipe de France masculine s'est qualifiée pour la finale du relais.

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1: Bonjour à toutes et à tous. La Belgique face à l'un des pires incendies de son histoire. 3000 hectares brûlés et 600 habitants évacués. Le feu a démarré vendredi dans les Hauts-de-Fagne, en province de Liège. Plus d'une centaine de pompiers sont mobilisés. Des renforts aériens européens sont attendus sur place. Et transportés par les vents, les fumées atteignent désormais la région Grand Est en France. Le préfet de Meurthe-et-Moselle rassure et affirme que la situation ne présente aucun danger pour la population. Il demande de ne pas saturer les lignes d'urgence. Chez nous, 14 départements sont concernés par des risques très élevés de feux de forêt. Sur le littoral méditerranéen, en Lorraine et en Loire-Atlantique, l'incendie des Landes, lui, semble en bonne voie. Ce matin, le préfet a décrit une situation qui évolue favorablement après réévaluation des dégâts. 1700 hectares sont partis en fumée et le retour des 650 personnes évacuées n'est pas encore à l'ordre du jour. Dans le reste de l'actualité, le contrôle judiciaire de Patrick Bruel allégé. Une demande de ses avocats, validée par le juge d'instruction. Le chanteur mis en examen pour viol et agression sexuelle en juin dernier peut désormais quitter le territoire français. Le parquet de Nanterre a fait appel de cette décision, la qualifiant d'injustifiée et d'excessive auprès de Mediapart. Pour rappel, lors de la mise en examen, le parquet avait requis son placement en détention provisoire. Week-end du 15 août, ce dimanche après-midi s'annonce plutôt tranquille sur les routes. Bison futé dresse le drapeau orange sur le quart sud-est du pays, dans les deux sens. Ça risque de bouchonner davantage demain et surtout dans le sens des retours. Et puis la médaille de bronze pour l'équipe de France sur le marathon par équipe. Il n'y aura pas de médaille individuelle sur cette épreuve de 42 km pour les tricolores. Valentin Gondouin a terminé 6e.

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1: Bonjour à toutes et à tous. Le feu des Landes, toujours actif, mais la situation semble sous contrôle. Selon le préfet, les conditions météo de cette nuit et d'aujourd'hui sont plutôt rassurantes. Aucune reprise de feu n'a été observée. Les 550 pompiers toujours mobilisés sur place cherchent à le fixer. 1700 hectares ont été ravagés. La situation est aussi favorable dans les Ardennes, où un incendie s'est déclaré hier matin avec 110 hectares brûlés. Pour rappel, 14 départements sont concernés par un risque très élevé de feux de forêt. Et demain, Sébastien Lecornu sera en Gironde avec plusieurs de ses ministres. Objectif, lancer le chantier de la reconstruction après l'incendie XXL qui avait ravagé plus de 42 000 hectares et nécessité l'évacuation de 220 000 personnes. Le Premier ministre se rendra notamment au Porges, commune la plus touchée avec 183 maisons détruites. Le maire, Martial Zaninetti, demande ce qu'il appelle un plan Marshall. Il souhaite des aides pour la reconstruction, pour repenser la forêt et pour préparer le territoire et éviter qu'un incendie d'une telle ampleur ne se reproduise. L'actualité, c'est aussi la demande de Gabriel Attal, interviewé dans la Tribune dimanche. Il souhaite un référendum sur l'interdiction des réseaux sociaux aux moins de 15 ans. Réaction du candidat Renaissance à la présidentielle après la censure par le Conseil constitutionnel de la loi adoptée au Parlement. De nouvelles frappes entre la Russie et l'Ukraine cette nuit. Moscou a été visé par 600 drones, provoquant la mort de 6 personnes selon les autorités russes. De son côté, l'Ukraine déplore un mort et 6 blessés après une attaque qui a touché le centre du pays. Le mois de juillet a été le plus meurtrier pour les civils ukrainiens depuis mai 2022. Les sports avec le trophée des champions. Ce soir, un premier choc entre Lens et le PSG. À une petite semaine de la reprise de la Ligue 1, le vainqueur de la dernière édition de la Coupe de France face au dernier champion de France. Un vrai choc entre deux belles équipes qui arrivent très tôt dans la saison. Coup d'envoi à 20h45. Voilà pour l'info. Bon dimanche à tous. Ciao.

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1: Bonjour à toutes et à tous. La baisse des températures entamée hier dans l'Ouest gagne peu à peu l'Est de la France. Ce dimanche, 28 départements sont toujours en vigilance orange pour canicule, de la Moselle aux Alpes-Maritimes en passant par la Nièvre. À Avignon, près de 5000 foyers sont privés d'électricité depuis hier soir à cause de la chaleur. Et à compter de 22h ce soir, les départements de la Lorraine, de l'Alsace et de la Bourgogne-Franche-Comté quitteront l'alerte canicule, à l'exception du Jura et de la Saône-et-Loire. Sur le front des incendies, la Belgique fait face à l'un des pires feux de son histoire. 3000 hectares brûlés et 600 habitants évacués. Les flammes ont démarré vendredi dans les Hauts-de-Fagne, en province de Liège. Poussés par les vents, les fumées s'observent dans la région du Grand Est. Pour les incendies des Landes et des Ardennes, les conditions météo semblent plutôt favorables. Aucune reprise de feu n'a été observée cette nuit. Les pompiers cherchent désormais à les maîtriser. Dans le reste de l'actualité, le parquet de Paris a ouvert une enquête après le piratage du système d'information des impôts. Les données de 678 000 particuliers et professionnels sont concernées. Ces personnes seront contactées en début de semaine prochaine, selon la Direction générale des finances publiques. Et en parallèle, les sénateurs socialistes demandent des comptes et adressent à Gérard Larcher leur souhait d'ouvrir une commission d'enquête parlementaire. Un drame en Hongrie, 12 morts et au moins 10 blessés graves dans un accident de bus la nuit dernière sur une autoroute. Ce bus qui circulait de la Serbie vers la Pologne et transportait 57 passagers et 2 conducteurs. Il s'agit du plus grave accident recensé dans le pays depuis 2003. Et puis enfin, Léon Marchand s'assure une place en finale du 400 mètres nage libre. Le quadruple champion olympique a fini deuxième de sa série. On le retrouvera ce soir vers 19h20. Le Français essaiera de décrocher une deuxième médaille dans ses championnats d'Europe de natation après l'or hier en 200 mètres papillon. A noter que l'équipe de France masculine s'est aussi qualifiée pour la finale du relais 400 mètres 4 nages. Bon dimanche à tous.

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1: Bonjour à toutes et à tous. 3000 hectares brûlés dans la province de Liège, c'est l'incendie le plus ravageur qu'ait jamais connu la Belgique. Les flammes ont démarré vendredi dans les Hauts-de-Fagne, à l'est du pays. 600 personnes ont été évacuées. Des renforts aériens européens sont attendus sur place. Et transportés par les vents, les fumées atteignent désormais la région Grand Est en France. En Moselle, la procédure d'alerte à la pollution atmosphérique a été déclenchée. L'alerte du pic de pollution de type combustion a été donnée par l'Atmo Grand Est qui surveille la qualité de l'air. Par précaution, la préfecture prend des mesures, dont l'interdiction de brûler ses déchets verts à l'air libre ou de lancer des feux d'artifice. Chez nous non plus, les flammes n'ont pas fini de ravager la végétation. 14 départements sont en vigilance pour risque très élevé de feux de forêt ce dimanche. La Lorraine, le littoral méditerranéen, la Loire-Atlantique ou encore l'Ain. L'actualité, c'est aussi Marine Tondelier qui tend la main au PS, au Parti communiste et à LFI. On est prêt à rediscuter avec tout le monde à gauche, s'est exprimée l'écologiste dans la tribune dimanche. Elle propose des rencontres bilatérales à ses homologues, mais pour autant ne remet pas en question sa candidature à l'élection présidentielle. Un drone a été aperçu dans l'espace aérien roumain ce matin, près des frontières avec l'Ukraine et la Moldavie. Il a été abattu par un avion espagnol en mission dans le pays. Fin juillet, un autre drone russe avait été abattu près de Bucarest. D'autres pays situés sur le flanc oriental de l'OTAN ont également subi à plusieurs reprises des incursions dans leurs espaces aériens, notamment la Pologne ou les États baltes. Et puis les sports, la médaille de bronze pour l'équipe de France sur le marathon par équipe. Dernière journée de ces championnats d'Europe d'athlétisme ce dimanche. À suivre ce soir, la finale homme du saut à la perche ou encore les relais par équipe féminins et masculins de 4 x 400 mètres. La France qui cumule 8 médailles dans cette compétition, mais aucun titre en or. Voilà pour l'info. Bonne fin d'après-midi à tous.

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1: Bonsoir à toutes et à tous. Dans les Landes, le nettoyage des fumerolles se poursuit. Les 550 sapeurs-pompiers mobilisés tentent toujours de fixer l'incendie. Les flammes ont ravagé 1700 hectares. C'est moitié moins que pour celui de Biscarrosse trois semaines plus tôt. Mais 650 personnes ont quand même été évacuées. Elles devront attendre encore un peu avant de pouvoir regagner leur logement. La situation s'annonce plutôt favorable, notamment grâce aux baisses des températures observées ces dernières heures. Demain, nous passerons de 28 à 6 départements du sud-est concernés par la vigilance orange pour canicule. Le reste de l'Europe lutte aussi contre les flammes. La Belgique face à 3000 hectares de végétation brûlée dans l'est du pays. La Grèce et des incendies qui touchent plusieurs îles. Deux morts ont été retrouvés sur celle de Salamine près d'Athènes. Et l'Espagne qui a déployé ce dimanche un dispositif anti-incendie record. Les flammes menacent un monastère millénaire emblématique de la région d'Aragon. 16 600 hectares de terre en danger et plus de 1000 personnes évacuées. Dans le reste de votre actualité, piratage du système d'information des impôts. Des sénateurs socialistes demandent l'ouverture d'une commission d'enquête parlementaire. La cyberattaque a touché les données de 678 000 particuliers et professionnels. Toutes les victimes seront contactées en début de semaine prochaine, selon la Direction générale des finances publiques. Sébastien Lecornu présidera demain après-midi une cellule interministérielle de crise à ce sujet. Dans l'Hérault, un jeune homme de 19 ans est mort d'une balle dans la tête. Il sortait d'une discothèque de Montpellier quand une bagarre a éclaté entre plusieurs personnes. Des coups de feu ont été échangés. La victime n'était pas directement visée. Elle a été touchée par une balle perdue. Et puis le foot est déjà une nouvelle chance de trophée pour le Paris Saint-Germain. Une semaine après avoir remporté la Supercoupe de l'UEFA contre Aston Villa, les hommes de Luis Enrique défient le RC Lens à l'occasion du trophée des champions, le champion de Ligue 1 contre le vainqueur de la Coupe de France. Coup d'envoi ce soir à 20h45. Bonne fin de journée à tous.
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3: Bonne soirée à l'écoute de Radio Val d'Isère. Votre météo pour cette nuit et pour demain. Ce soir, le temps reste faiblement instable. En fin de soirée et début de nuit, quelques faibles averses peuvent encore traverser le département. Puis le ciel s'assèche et seuls quelques nuages d'altitude persistent le reste de la nuit. En toute fin de nuit, à l'approche de l'aube, le vent de nord-ouest commence à forcir, 20-30 km par heure, et quelques écharpes nuageuses se forment sur les reliefs au-dessus de 2000 mètres pour la journée de demain. Eh bien, ce lundi va voir les maximales fléchir plus largement à la faveur du vent qui se maintient en nord-ouest. Le ciel se charge assez rapidement le matin. La montagne est parfois dans le brouillard. Il peut déjà tomber localement quelques gouttes. Puis dans l'après-midi, de faibles ondées orageuses peuvent se déclencher sur presque toute la Savoie. Du côté des températures, les maximales baissent d'un bon cran. On attend 27 degrés à Bourg-Saint-Maurice, 18 degrés à Val-d'Isère, isotherme 0 degré qui stagne vers 4000 mètres, le vent en altitude, secteur nord-ouest faible à l'aube, puis devenant modéré en journée, 30 à 40 km par heure vers 3000 mètres d'altitude. La nuit suivant, le vent se calme en montagne et le ciel se dégage partout. La journée de mardi sera estivale. Pour votre soirée à Val-d'Isère, notez que le centre aquasportif vous accueille jusqu'à 21h. L'office du tourisme est ouvert jusqu'à 19h30 et le cinéma Le Splendide vous propose comme second film Tombé du ciel. Bonne soirée à l'écoute de Radio Val et je vous donne rendez-vous demain matin à 7h30 pour la matinale.

0: Bonsoir David.
1: Bonsoir Fred.
0: Merci de passer tous les soirs à notre micro pour évoquer les animations du lendemain. Bienvenue à nos amis vacanciers qui viennent pour une semaine d'air frais, d'air pur ici à Val d'Isère, avec un beau programme d'animation que tu nous concoctes comme chaque semaine. Mais il y a des balades pour lesquelles il faut s'inscrire la veille. C'est pour ça qu'on en parle dès ce soir.
1: Et oui, un programme d'animation avec des choses qu'on va vous proposer et d'autres choses où c'est vous qui allez participer, comme ces fameuses balades qu'on va vous proposer tous les jours et des inscriptions tous les soirs avec votre accompagnateur montagne qui s'appelle William. William, il vous attend tous les soirs à l'office du tourisme de 18h à 19h et c'est à cet endroit que vous allez pouvoir vous inscrire et choisir votre balade. La balade du lundi, ça sera la fameuse rencontre avec le berger. Oui, il y a beaucoup de troupeaux, il y a des bergers ici. Comment faire quand on est face à un patou? Eh bien, ces réponses, vous allez pouvoir les obtenir en faisant une belle balade avec William et rencontrer notre ami berger. Vous êtes intéressé, le départ aura lieu à 9h15 depuis la place de l'Office du Tourisme.
0: Un beau programme tous les soirs à découvrir avec William. Et puis, il y a également une petite vadrouille.
1: Une petite vadrouille, alors c'est un nom ou peut-être que ça vous dit rien finalement, cette petite vadrouille. On l'a appelée comme ça parce que c'est une visite de la station un petit peu différente où vous allez partir en VTTAE avec un professionnel et avec une guide du patrimoine, une guide de la Fondation Facim qui sera là pour vous accompagner avec les VTTAE. Donc tu l'imagines bien Fred, on va faire un parcours un petit peu en dehors de Val d'Isère pour découvrir Val d'Isère autrement. Vous êtes intéressé, on vous fournit les vélos, mais il faut vous inscrire dès maintenant à l'Office du Tourisme parce que les places sont limitées en fonction du nombre de vélos qu'on peut vous prêter. La petite vadrouille, c'est à 9h30 ce lundi 17.
0: Vous avez choisi des vacances en pleine nature et vous avez bien fait. On est en plein cœur du Parc National de la Vanoise, David, et nous allons pouvoir rencontrer les agents.
1: Les agents du Parc National de la Vanoise, on vous attend à l'entrée du parc. On appelle ça le parking du pont Saint-Charles. Il y a un pont, il s'appelle Saint-Charles. Il y a un parking juste à côté. Et sachez qu'aux environs du parking, eh bien, vous allez pouvoir retrouver les agents du Parc National de la Vanoise. Ils ont un uniforme, vous allez pouvoir les reconnaître facilement. Et c'est eux qui vont vous parler de leur métier, mais aussi de ce qu'on peut faire et ne pas faire dans notre beau Parc National de la Vanoise.
0: Avec ce beau programme d'animation, il y a également Chloé qui, tous les jours, propose des animations gratuites. Et ce lundi, ça sera un rallye photo.
1: Alors oui, Chloé, c'est absolument une personne que vous devez découvrir ici à Val d'Isère. C'est avec elle que vous allez pouvoir faire toutes les animations du matin et de l'après-midi. Et pour cette première matinée, le lundi 17, eh bien, ce sera le rallye photo qui vous sera proposé. Un rallye photo, c'est assez simple, hein. Vous avez dans votre poche votre téléphone portable qui fait des photos. Eh bien, sachez que Chloé, elle en a fait un petit peu partout dans Val d'Isère. Allez-vous retrouver son point de vue? Allez-vous pouvoir faire la même photo? Eh bien, la réponse, ce sera à 10h pour le départ de ce rallye photo depuis la place de l'Office du Tourisme.
0: Nous avons un lac ici à Val d'Isère en altitude à 2500 mètres tout là-haut sur Solèze, lac qui était en fait hier. Et quoi de mieux que de se mettre au bord de ce lac avec un livre? La médiathèque vient jusqu'à nous.
1: Alors là, changement d'ambiance complet, hein, après les pêcheurs, les bouquins. La médiathèque de Louillette sera ouverte de 10h30 à 16h. Ouverte, je dis ça, c'est tout simplement que la médiathèque se téléporte, hein, depuis la maison de Val jusqu'au lac de Louillette. Et là, vous allez pouvoir emprunter des livres. Et ce sera la médiathèque de Louillette à 10h30 ce lundi 17, en fonction de la météo, évidemment.
0: Du côté du parc des sports du Manchet, nous allons pouvoir apprendre à jouer au foot.
1: Eh bien, tu l'as bien dit, Fred. Puisqu'on a dit on propose du foot, généralement, quand on propose ça, on s'attend à un match de foot. Pas du tout. Vous allez partir avec un professionnel qui s'appelle Steve. Vous allez partir avec Chloé qui va aussi vous aider. Vous allez faire un atelier foot avec des jonglages, des dribbles, etc. pour pourquoi pas être encore meilleur au foot. C'est à 14h30, c'est dans la vallée du Manchet que vous allez peut-être découvrir. Dans la vallée du Manchet, on peut faire une multitude de sports, dont le foot, et on vous y invite ce lundi.
0: Un véritable écrin de nature, on peut y aller à pied, en vélo, ou pourquoi pas avec le train jaune. Et puis, puisqu'on parle nature toute la semaine, et bien là, c'est un événement avec les films La Pied qui reviennent.
1: Un événement et puis un véritable coup de cœur qu'on a pour ces cinéastes animaliers, c'est la famille Lapier. Ils sont trois dans la famille et chaque année, ils nous proposent des films différents. Le film que vous allez pouvoir voir à 18h sera différent de celui de 20h30. À 18h, on vous propose un film qui s'appelle Sauvage. Le chamois, l'aigle et le loup. C'est un film qui dure 60 minutes et vous allez pouvoir découvrir, eh bien, ces animaux dans leur écrin naturel. Ça vous intéresse? Ça se passe au centre de congrès à 18h. La billetterie est directement sur place. Et puis, si vous en voulez encore, eh bien, à 20h30, complètement différent puisqu'on va partir avec un caillou dans la chaussure. Je dis oh, mais c'est pas moi hein, qui vais partir. On va partir marcher dans une montagne d'une beauté absolue, se sentir proche des bouquetins en remontant des couloirs, croiser le regard des chamois, se rendre invisible dans un affût. Mais, lorsque Anne et Véronique filment en altitude, eh bien, il y a un caillou qui se glisse dans leurs chaussures et ça change tout. Vous allez découvrir cette belle histoire au centre de congrès à partir de 20h30 pour ce film qui dure 70 minutes. Là aussi, la billetterie se fait directement sur place.
0: Quel beau programme, des animations et de la nature. Merci beaucoup David et on se retrouve demain matin.
1: À demain Fred.

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0: Bonne semaine et bonnes vacances à Val d'Isère, mais on peut aussi profiter de ces quelques jours de repos pour se cultiver. Rendez-vous à la Maison de Val, à la médiathèque. Et je suis aujourd'hui avec Marie-Ève. Bonjour Marie-Ève.
1: Bonjour Frédéric.
0: Nous allons découvrir la médiathèque. Elle est située dans la Maison de Val, au pied de la face de Bellevarde. Et il y a une multitude d'activités du côté de la médiathèque. On peut bien sûr emprunter des livres.
1: Oui, la médiathèque, c'est le prêt de livres, mais c'est aussi le prêt de magazines, de DVD, de jeux de société, de jeux vidéo, de jumelles, de liseuses, voire même de lecteurs DVD. Pour emprunter ces documents, il suffit de s'inscrire pour qu'on sache où sont passés les livres une fois qu'ils sont sortis de la médiathèque.
0: Mais l'adhésion est totalement gratuite à Val d'Isère.
1: Absolument, l'adhésion est gratuite, il suffit juste de prendre 2 minutes pour la créer et le prêt est sur 3 semaines, sachant que si vous n'êtes là que pour une semaine de vacances, il suffit juste de ramener bien les livres avant de rentrer chez vous. Si la médiathèque est fermée, nous avons une boîte de retour où il sera très aisé de glisser les différents documents avant de prendre la route.
0: Juste à droite avant de rentrer dans la Maison de Val.
1: Tout à fait. La médiathèque, c'est les livres à emprunter, mais c'est aussi un espace où on peut se ressourcer quelques minutes, quelques heures, avec un petit café, une petite infusion, bouquiner, profiter des jeux de société, participer aux puzzles partagés, ou alors même jouer aux jeux vidéo. Je rappelle juste que pour les jeux vidéo, avec l'affluence, il est préférable de s'inscrire en amont, de façon à ce qu'on vous réserve un créneau d'une heure sur la Switch ou la PS5.
0: Avec un English Corner.
1: Tout à fait. Nous proposons plus de 400 livres en anglais à disposition, pour apprendre, pour se perfectionner ou juste passer un bon moment de lecture. Ce sont des classiques, Orgueil et Préjugés, Les Sœurs Brontë, Des Souris et des Hommes, mais aussi des nouveautés comme The Housemaid, La Femme de Ménage, Les Sept Sœurs de Lucinda Riley, des BD comme Les Garennes de Watership Down, des albums, des romans, des mangas. Il y a de quoi faire pour tout le monde, tous les goûts et tous les niveaux.
0: Et ce sont aussi des activités, un beau programme d'animation quasiment chaque jour.
1: Cette semaine, nous proposons le mercredi matin à 11h, le matin des petits, donc des lectures pour les plus jeunes. L'entrée est libre, sans inscription, présentez-vous juste à la médiathèque et vos enfants pourront profiter des lectures.
0: Le matin des petits, tous les mercredis à 11h. Et puis des activités également, par exemple, ce mercredi, un tournoi de jeux vidéo.
1: Absolument, ce mercredi, un tournoi de jeux vidéo. Et la nouveauté cette année, c'est qu'il se passe au cinéma. Donc vous aurez justement ce tournoi sur grand écran. Vous pouvez inviter votre famille, vos amis, il y a suffisamment de place pour tout le monde et ça va être grandiose.
0: Et jeudi, un atelier cyanotype.
1: Oui, tout à fait, un atelier cyanotype dans lequel vous pourrez laisser libre cours à votre créativité. Donc n'hésitez pas à venir vous inscrire à la médiathèque en amont ou par téléphone.
0: Et ce vendredi, une nouvelle activité du côté de la médiathèque, les après-midi fleuris.
1: Oui, il s'agit de plonger dans l'univers des fleurs avec la découverte du jeu vidéo Flower sur grand écran, la réalisation de constructions Kapla et enfin un atelier créatif pour vous permettre de réaliser des tableaux fleuris en bois.
0: Toutes les activités bien sûr présentées par la médiathèque sont totalement gratuites. La médiathèque est située dans la Maison de Val au pied de la face de Bellevarde, ouverte du dimanche au vendredi de 14h à 18h et le mercredi de 10h à midi. Et toujours de 14h à 18h, Barbara, Marie-Ève et Steve vous attendent pour un été plein de culture et de soleil.
1: Oui, on vous attend avec plaisir à la médiathèque. À bientôt et merci Frédéric.

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1: Bonsoir à toutes et à tous. Dans les Landes et dans les Ardennes, la situation des incendies se stabilise grâce à la baisse des températures. Demain matin, nous n'aurons plus que 6 départements en vigilance orange pour canicule, contre 28 ce dimanche. Il s'agit des Bouches-du-Rhône, du Gard, du Var, du Vaucluse, de l'Ardèche et de la Drôme. Sébastien Lecornu sera en Gironde demain avec plusieurs de ses ministres. Objectif, lancer le chantier de la reconstruction après l'incendie XXL qui avait ravagé plus de 42 000 hectares et nécessité l'évacuation de 220 000 personnes. Le Premier ministre se rendra notamment aux Porges, commune la plus touchée avec 183 maisons détruites. Le maire, Martial Zaninetti, demande ce qu'il appelle un plan Marshall. Il souhaite des aides pour la reconstruction, pour repenser la forêt et pour préparer le territoire et éviter qu'un incendie d'une telle ampleur ne se reproduise. L'actualité, c'est aussi cette bonne nouvelle partagée par l'ONU. Plus de 700 camions chargés d'aide humanitaire internationale sont arrivés en Afghanistan. Les véhicules de livraison ont pu passer par le Pakistan malgré la fermeture quasi totale de la frontière terrestre entre les deux pays toujours en conflit. Selon le Programme alimentaire mondial, près de 14 millions d'Afghans souffrent de faim aiguë. Ils pourront désormais bénéficier de la nourriture et du matériel humanitaire livré. Week-end du 15 août, prudence sur les routes demain. Bison futé dresse le drapeau rouge sur le quart sud-est du pays dans le sens des retours. Du littoral méditerranéen vers l'Île-de-France notamment. Ailleurs, c'est orange. Et puis, va-t-il encore marquer l'histoire? 24 heures seulement après sa première médaille d'or, Léon Marchand va tenter de décrocher un second titre dans ses championnats d'Europe de Paris. Et c'est sur une discipline où l'on ne l'attendait pas forcément, le 400 mètres nage libre. Il s'est qualifié sans trop de difficultés ce matin en réalisant le quatrième temps des séries. Départ de la course ce soir à 19h20. On le retrouvera aussi dans la finale du relais masculin de 4x100 mètres 4 nages, aux côtés de Karl Aït-Kassi et de Maxime Grousset pour une nouvelle chance de médaille tricolore. Bonne soirée à tous.
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3: Bonne soirée à l'écoute de Radio Val d'Isère. Votre météo pour cette nuit et pour demain. Ce soir, le temps reste faiblement instable. En fin de soirée et début de nuit, quelques faibles averses peuvent encore traverser le département. Puis le ciel s'assèche et seuls quelques nuages d'altitude persistent le reste de la nuit. En toute fin de nuit, à l'approche de l'aube, le vent de nord-ouest commence à forcir, 20 à 30 km par heure, et quelques écharpes nuageuses se forment sur les reliefs, au-dessus de 2000 mètres pour la journée de demain. Eh bien, ce lundi va voir les maximales fléchir plus largement à la faveur du vent qui se maintient en nord-ouest. Le ciel se charge assez rapidement le matin. La montagne est parfois dans le brouillard. Il peut déjà tomber localement quelques gouttes. Puis dans l'après-midi, de faibles ondées orageuses peuvent se déclencher sur presque toute la Savoie. Du côté des températures, les maximales baissent d'un bon cran. On attend 27 degrés à Bourg-Saint-Maurice, 18 degrés à Val-d'Isère, isotherme 0 degré qui stagne vers 4000 mètres. Le vent en altitude, secteur nord-ouest faible à l'aube, puis devenant modéré en journée, 30 à 40 km par heure vers 3000 mètres d'altitude. La nuit suivant, le vent se calme en montagne et le ciel se dégage partout. La journée de mardi sera estivale. Pour votre soirée à Val-d'Isère, notez que le centre aquasportif vous accueille jusqu'à 21h. L'office du tourisme est ouvert jusqu'à 19h30 et le cinéma Le Splendide vous propose comme second film Tombé du ciel. Bonne soirée à l'écoute de Radio Val et je vous donne rendez-vous demain matin à 7h30 pour la matinale.

0: Bonsoir David.
1: Bonsoir Fred.
0: Merci de passer tous les soirs à notre micro pour évoquer les animations du lendemain. Bienvenue à nos amis vacanciers qui viennent pour une semaine d'air frais, d'air pur ici à Val d'Isère, avec un beau programme d'animation que tu nous concoctes comme chaque semaine. Mais il y a des balades pour lesquelles il faut s'inscrire la veille. C'est pour ça qu'on en parle dès ce soir.
1: Et oui, un programme d'animation avec des choses qu'on va vous proposer et d'autres choses où c'est vous qui allez participer, comme ces fameuses balades qu'on va vous proposer tous les jours et des inscriptions tous les soirs avec votre accompagnateur montagne qui s'appelle William. William, il vous attend tous les soirs à l'office du tourisme de 18h à 19h et c'est à cet endroit que vous allez pouvoir vous inscrire et choisir votre balade. La balade du lundi, ça sera la fameuse rencontre avec le berger. Oui, il y a beaucoup de troupeaux, il y a des bergers ici. Comment faire quand on est face à un patou? Eh bien, ces réponses, vous allez pouvoir les obtenir en faisant une belle balade avec William et rencontrer notre ami berger. Vous êtes intéressé, le départ aura lieu à 9h15 depuis la place de l'Office du Tourisme.
0: Un beau programme tous les soirs à découvrir avec William. Et puis, il y a également une petite vadrouille.
1: Une petite vadrouille, alors c'est un nom ou peut-être que ça vous dit rien finalement, cette petite vadrouille. On l'a appelée comme ça parce que c'est une visite de la station un petit peu différente où vous allez partir en VTTAE avec un professionnel et avec une guide du patrimoine, une guide de la Fondation Fassim qui sera là pour vous accompagner avec les VTTAE. Donc tu l'imagines bien Fred, on va faire un parcours un petit peu en dehors de Val d'Isère pour découvrir Val d'Isère autrement. Vous êtes intéressé, on vous fournit les vélos, mais il faut vous inscrire dès maintenant à l'Office du Tourisme parce que les places sont limitées en fonction du nombre de vélos qu'on peut vous prêter. La petite vadrouille, c'est à 9h30 ce lundi 17.
0: Vous avez choisi des vacances en pleine nature et vous avez bien fait. On est en plein cœur du Parc National de la Vanoise, David, et nous allons pouvoir rencontrer les agents.
1: Les agents du Parc National de la Vanoise, on vous attend à l'entrée du parc. On appelle ça le parking du pont Saint-Charles. Il y a un pont, il s'appelle Saint-Charles. Il y a un parking juste à côté. Et sachez qu'aux environs du parking, eh bien, vous allez pouvoir retrouver les agents du Parc National de la Vanoise. Ils ont un uniforme, vous allez pouvoir les reconnaître facilement. Et c'est eux qui vont vous parler de leur métier, mais aussi de ce qu'on peut faire et ne pas faire dans notre beau Parc National de la Vanoise.
0: Avec ce beau programme d'animation, il y a également Chloé qui, tous les jours, propose des animations gratuites. Et ce lundi, ça sera un rallye photo.
1: Alors oui, Chloé, c'est absolument une personne que vous devez découvrir ici à Val d'Isère. C'est avec elle que vous allez pouvoir faire toutes les animations du matin et de l'après-midi. Et pour cette première matinée, le lundi 17, eh bien, ce sera le rallye photo qui vous sera proposé. Un rallye photo, c'est assez simple, hein. Vous avez dans votre poche votre téléphone portable qui fait des photos. Eh bien, sachez que Chloé, elle en a fait un petit peu partout dans Val d'Isère. Allez-vous retrouver son point de vue ? Allez-vous pouvoir faire la même photo ? Eh bien, la réponse, ce sera à 10h pour le départ de ce rallye photo depuis la place de l'Office du Tourisme.
0: Nous avons un lac ici à Val d'Isère en altitude à 2500 mètres tout là-haut sur Solèze, lac qui était en fait hier. Et quoi de mieux que de se mettre au bord de ce lac avec un livre ? La médiathèque vient jusqu'à nous.
1: Alors là, changement d'ambiance complet, hein. Après les pêcheurs, les bouquins, la médiathèque de Louillette sera ouverte de 10h30 à 16h. Ouverte, je dis ça, c'est tout simplement que la médiathèque se téléporte depuis la maison de Val jusqu'au lac de Louillette. Et là, vous allez pouvoir emprunter des livres. Et ce sera la médiathèque de Louillette à 10h30 ce lundi 17, en fonction de la météo, évidemment.
0: Du côté du parc des sports du Manchet, nous allons pouvoir apprendre à jouer au foot.
1: Eh bien, tu l'as bien dit, Fred. Puisqu'on a dit on propose du foot, généralement, quand on propose ça, on s'attend à un match de foot. Pas du tout. Vous allez partir avec un professionnel qui s'appelle Steve. Vous allez partir avec Chloé qui va aussi vous aider. Vous allez faire un atelier foot avec des jonglages, des dribbles, etc. pour pourquoi pas être encore meilleur au foot. C'est à 14h30, c'est dans la vallée du Manchet que vous allez peut-être découvrir. Dans la vallée du Manchet, on peut faire une multitude de sports, dont le foot, et on vous y invite ce lundi.
0: Un véritable écrin de nature, on peut y aller à pied, en vélo, ou pourquoi pas avec le train jaune. Et puis, puisqu'on parle nature toute la semaine, et bien là, c'est un événement avec les films La Pied qui reviennent.
1: Un événement et puis un véritable coup de cœur qu'on a pour ces cinéastes animaliers, c'est la famille Lapier. Ils sont trois dans la famille et chaque année, ils nous proposent des films différents. Le film que vous allez pouvoir voir à 18h sera différent de celui de 20h30. À 18h, on vous propose un film qui s'appelle Sauvage. Le chamois, l'aigle et le loup, c'est un film qui dure 60 minutes et vous allez pouvoir découvrir eh bien, ces animaux dans leur écrin naturel. Ça vous intéresse ? Ça se passe au centre de congrès à 18h. La billetterie est directement sur place. Et puis si vous en voulez encore, eh bien à 20h30, complètement différent puisqu'on va partir avec un caillou dans la chaussure. Je dis oh, mais c'est pas moi hein, qui vais partir. On va partir marcher dans une montagne d'une beauté absolue, se sentir proche des bouquetins en remontant des couloirs, croiser le regard des chamois, se rendre invisible dans un affût. Mais, lorsque Anne et Véronique filment en altitude, eh bien, il y a un caillou qui se glisse dans leurs chaussures et ça change tout. Vous allez découvrir cette belle histoire au centre de congrès à partir de 20h30 pour ce film qui dure 70 minutes. Là aussi, la billetterie se fait directement sur place.
0: Quel beau programme, des animations et de la nature. Merci beaucoup David et on se retrouve demain matin.
1: À demain Fred.

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1: Bonsoir à tous. À la une ce dimanche, Léon Marchand en quête d'un nouveau sacre européen à Saint-Denis. Le trophée des champions entre le RC Lens et le Paris Saint-Germain. Et puis coup d'envoi du Masters 1000 de Cincinnati en tennis. Va-t-il encore marquer l'histoire? 24 heures seulement après sa première médaille d'or, Léon Marchand va tenter de décrocher un second titre dans ses championnats d'Europe de Paris. Et c'est sur une discipline où l'on ne l'attendait pas forcément, le 400 mètres nage libre. Il s'est qualifié sans trop de difficultés ce matin en réalisant le quatrième temps des séries. Départ de la course ce soir à 19h20. Au programme également de cette dernière soirée, la finale du 100 mètres d'eau chez les hommes avec les Français Mewen Tomac et Johan Ndoye-Brouwer. Et puis à suivre aussi les deux relais 4x100 mètres 4 nages féminins et masculins. On retrouvera notamment Léon Marchand et Maxime Grousset au départ. Septième et dernière journée également des championnats d'Europe d'athlétisme aujourd'hui à Birmingham. Encore un beau programme ce soir avec plusieurs chances de médailles pour les Français. On suivra notamment la finale du saut à la perche homme, celle du lancer de javelot femme ou encore le 3000 mètres steeple masculin et le 1500 mètres féminin. Le foot est déjà une nouvelle chance de trophée pour le Paris Saint-Germain. Une semaine après avoir remporté la Super Coupe de l'UEFA contre Aston Villa, les hommes de Luis Enrique défient le RC Lens à l'occasion du trophée des champions. Le champion de Ligue 1 contre le vainqueur de la Coupe de France. Coup d'envoi ce soir à 20h45. Foot toujours avec la grande finale de la Coupe d'Afrique des Nations féminine ce soir entre le Cameroun et le Malawi. Les Camerounaises possèdent l'expérience des grands rendez-vous, mais attention au Malawi, véritable révélation du tournoi. Rencontre à suivre à partir de 21h. Et puis en tennis, c'est parti pour le Masters 1000 de Cincinnati. Ce dimanche, Arthur Fils s'est qualifié pour le second tour en dominant l'Allemand Yannick Hanfmann. Deux autres Français à suivre ce soir, Hugo Humbert face à l'Américain Michael Zeng. Arthur Hinderknecht, de son côté, est opposé à l'Argentin Cerundolo. Terence Atman, lui, affrontera demain le troisième mondial et vainqueur de Roland-Garros, l'Allemand Alexander Zverev.
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1: Aujourd'hui, vous pouvez sortir votre loupe car nous allons enquêter sur le glacier du Pisaïa. Du sang y a été observé. Il semblerait que d'autres observateurs en aient vu sur d'autres glaciers et même sur de simples névés tardifs. Étrange tout ça. Mais trêve de sensationnalisme, les scientifiques ont la réponse à cette énigme. Déjà, il ne s'agit pas de traînées de sang, mais plutôt d'une coloration ténue, rose-rouge à la surface de la neige, davantage visible par temps plutôt ensoleillé. Il ne s'agit pas forcément de sable transporté par le vent, comme cela est arrivé cet hiver, mais il s'agit d'un phénomène appelé le sang des glaciers. Alors, ce que l'on nomme le sang des glaciers est le nom que l'on donne à un groupe d'algues unicellulaires vivant sur la neige et que l'on appelle aussi algues des neiges. Et il peut y en avoir jusqu'à 1 million d'individus par cuillère à café de neige fondue. Donc oui, il y a de la vie sur la neige et ces algues microscopiques forment ce que l'on appelle le cryoplancton. Et ce cryoplancton, le plancton des glaces si on traduit, est la base d'une chaîne alimentaire sur ces milieux pourtant hostiles. La plus connue de ces algues répond au doux nom de Chlamydomonas nivalis. Et non, ce n'est pas une maladie. En fait, il existe plusieurs espèces pouvant coloniser la neige, donnant ainsi des teintes différentes, rouges donc, mais aussi jaunes, vertes ou pourpres. Découvrons ensemble les curiosités de ces algues, alors commençons. Déjà, cette algue de couleur rouge est classée par les scientifiques dans le groupe des algues vertes. Oh punaise, pourquoi donc ? Alors, explication. Normalement, ce groupe d'algues est vert, mais bon, perché à 3000 mètres d'altitude sur de la neige, la luminosité, et particulièrement le rayonnement ultraviolet, aurait tendance à détruire cette chair chlorophylle, le pigment donnant la couleur verte aux plantes. Donc, pour se protéger, à la manière d'une crème solaire, cette algue intercale entre sa chlorophylle et l'extérieur un autre pigment, rouge celui-là, appelé caroténoïde, et du coup, l'algue paraît rouge. Bon, cependant, comment on fait pour vivre sur de la neige quand on est une algue ? Alors là, c'est plutôt malin. Alors déjà, les pigments dont on vient de parler sont plus sombres que la neige, logique. Et que se passe-t-il quand on porte des vêtements sombres par beau temps sur de la neige ? On a chaud, en tout cas un peu plus chaud. Eh bien, pour nos algues, c'est pareil. Les pigments absorbent la chaleur, réchauffant l'environnement immédiat jusqu'à faire fondre la neige et créer ainsi une fine pellicule d'eau à la surface de la neige, dans laquelle nos algues vont se déplacer. Oui, parce que les algues microscopiques, souvent, ça se déplace, grâce à des flagelles comme les spermatozoïdes, si vous voulez. Bon, désolé, du coup, je viens de foutre en l'air l'idée que les plantes, ça ne se déplace pas, j'avais prévenu que ça allait être un peu bizarre. Alors, une fois que la question de l'eau liquide est réglée, tout est réuni pour l'algue. La lumière, c'est ok, l'eau, ok, et les éléments nutritifs. Ah oui, tiens, bon. Ben si, en tombant, la neige apporte des poussières. C'est même son constituant premier, autour duquel les flocons se forment. Ces poussières contiennent des éléments nutritifs et le CO2 dissous en quantité dans l'eau de fonte. Vous rajoutez à ça la poussière apportée par le vent et c'est parfait, les éléments nutritifs sont là. Oui, mais ce n'est pas terminé. Parce que le jour, quand il fait beau, c'est parfait, ce petit monde batifole dans l'eau liquide. Mais la nuit, quand le thermomètre passe sous la barre des 0 degrés, comment elles font nos petites algues pour survivre au gel nocturne ? Eh bien, elles résistent. Probablement grâce à la présence d'une substance huileuse dans la cellule, évitant le gel. En tout cas, au moins jusqu'à moins 30 degrés, et c'est déjà pas mal. Mais si les conditions deviennent extrêmes, chaleur en été, froid, fonte totale du névé, ce qui va probablement arriver courant de l'été, nos algues vont alors produire ce que l'on nomme des spores de résistance. Mais alors vraiment très résistants, avec des records jusqu'à moins 196 degrés, et à plusieurs années de sécheresse. Et je ne vous parle même pas de la grande migration des algues du sol vers la surface de la neige durant l'hiver. Et voilà donc pour notre étonnante algue des neiges, en précisant qu'elle est à la base de la chaîne alimentaire sur les glaciers. Elle est consommée d'abord par des animaux microscopiques, eux-mêmes mangés par plus gros qu'eux, insectes, araignées, expliquant ainsi leur présence à ces altitudes élevées. Merci qui ? Merci Chlamydomonas nivalis, donc, notamment.
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1: Bonsoir à tous. La situation devient plus favorable dans les Landes. L'incendie qui s'est déclaré à Luglon est contenu. Il a parcouru 1700 hectares et ne semble plus progresser. Mais la Belgique, elle, lutte toujours contre l'un des pires incendies de son histoire. Le feu a parcouru près de 3000 hectares dans un parc naturel. 600 habitants ont été évacués de 3 villages. Les fumées sont visibles jusqu'en France. Elles ont atteint la Moselle où une alerte à la pollution atmosphérique a été déclenchée. Il n'y aura plus demain que 6 départements en vigilance orange canicule, les Bouches-du-Rhône, le Gard, le Var, le Vaucluse, l'Ardèche et la Drôme. Les températures ont de nouveau atteint des niveaux très élevés ce dimanche, 39,4 à Cadenet dans le Vaucluse, 37 à Orange et 36,6 à Nîmes. Après le piratage du fisc, le Premier ministre présidera demain une cellule interministérielle de crise, une visioconférence sécurisée avec les ministres concernés. Des cybercriminels ont réussi à extraire les données d'environ 700 000 personnes. Les contribuables concernés seront contactés à partir de demain. De leur côté, les sénateurs socialistes réclament une commission d'enquête parlementaire sur ce piratage. Une attaque d'une ampleur rare contre la Russie. L'Ukraine a lancé des centaines de drones contre son voisin. En Ukraine, des drones et des missiles russes ont visé une aciérie dans la ville natale de Volodymyr Zelensky et un marché aux livres dans la capitale. 16 personnes sont décédées au total. Encore un peu de monde attendu sur les routes demain. Journée orange sur le quart sud-est dans le sens des départs et dans celui des retours. Drapeau rouge sur le littoral méditerranéen. Ce sera orange dans le reste du pays. 24 heures seulement après sa médaille d'or, Léon Marchand va tenter de décrocher un second titre au championnat d'Europe de natation. Finale du 400 mètres nage libre à suivre à 19h20. Au programme aussi ce soir, la finale du 100 mètres d'eau avec les Français Mewen Tomac et Johan Ndoye-Brouard et les deux relais 4x100 mètres 4 nages féminins et masculins. Très bonne soirée à tous.
2: 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Bonne soirée à l'écoute de Radio Val d'Isère. Votre météo pour cette nuit et pour demain. Ce soir, le temps reste faiblement instable. En fin de soirée et début de nuit, quelques faibles averses peuvent encore traverser le département. Puis le ciel s'assèche et seuls quelques nuages d'altitude persistent le reste de la nuit. En toute fin de nuit, à l'approche de l'aube, le vent de nord-ouest commence à forcir, 20 à 30 km par heure, et quelques écharpes nuageuses se forment sur les reliefs au-dessus de 2000 mètres pour la journée de demain. Eh bien, ce lundi va voir les maximales fléchir plus largement à la faveur du vent qui se maintient en nord-ouest. Le ciel se charge assez rapidement le matin. La montagne est parfois dans le brouillard. Il peut déjà tomber localement quelques gouttes. Puis dans l'après-midi, de faibles ondées orageuses peuvent se déclencher sur presque toute la Savoie. Du côté des températures, les maximales baissent d'un bon cran. On attend 27 degrés à Bourg-Saint-Maurice, 18 degrés à Val-d'Isère, isotherme 0 degré qui stagne vers 4000 mètres. Le vent en altitude, secteur nord-ouest faible à l'aube, puis devenant modéré en journée, 30 à 40 km par heure vers 3000 mètres d'altitude. La nuit suivant, le vent se calme en montagne et le ciel se dégage partout. La journée de mardi sera estivale. Pour votre soirée à Val d'Isère, notez que le centre aquasportif vous accueille jusqu'à 21h. L'office du tourisme est ouvert jusqu'à 19h30 et le cinéma Le Splendide vous propose comme second film Tombé du ciel. Bonne soirée à l'écoute de Radio Val et je vous donne rendez-vous demain matin à 7h30 pour la matinale.

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1: Bonsoir à tous. La situation s'améliore sur le front des incendies. Dans les Ardennes, le feu est circonscrit. L'incendie qui s'est déclaré dans la Drôme, dans le massif du Claps, lui, connaît une évolution favorable selon la préfecture, notamment grâce à la pluie. 180 pompiers restent mobilisés. Le Premier ministre se rendra en Gironde demain avec plusieurs ministres. Objectif, lancer le chantier de la reconstruction après l'incendie qui a ravagé plus de 42 000 hectares et nécessité l'évacuation de 220 000 personnes. Sébastien Lecornu se déplacera notamment au Porges, commune la plus touchée avec 183 maisons détruites. Le maire réclame un plan Marshall, des aides pour la reconstruction, pour repenser la forêt, préparer le territoire et éviter qu'un incendie d'une telle ampleur ne se reproduise. La baisse des températures se poursuit. Les très fortes chaleurs ne concerneront plus demain que les régions méditerranéennes et la vallée du Rhône. 6 départements seront en vigilance orange canicule ce lundi. Les Bouches-du-Rhône, le Gard, le Var, le Vaucluse, l'Ardèche et la Drôme. Tous les autres départements repassent en vert ou en jaune à partir de demain matin. L'ONU déclare que plus de 700 camions chargés d'aide humanitaire internationale sont arrivés en Afghanistan. Les véhicules de livraison ont pu passer par le Pakistan malgré la fermeture quasi totale de la frontière terrestre entre les deux pays. Selon le Programme alimentaire mondial, près de 14 millions d'Afghans souffrent de faim aiguë. Le foot est déjà une nouvelle chance de trophée pour le Paris Saint-Germain. Une semaine après avoir remporté la Supercoupe de l'UEFA contre Aston Villa, les hommes de Luis Enrique défient le RC Lens à l'occasion du Trophée des champions. Le champion de Ligue 1 contre le vainqueur de la Coupe de France. Coup d'envoi à 20h45. Et puis le dernier Spider-Man passe la barre des 2 milliards de recettes au box-office mondial et c'est le premier volet de la saga à franchir le cap. En France, il a attiré plus de 5 millions de spectateurs en seulement 2 semaines. Il dépassera très probablement les 7 millions d'entrées en fin d'exploitation. Bonne soirée à notre écoute.

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1: Bonsoir à tous. Dans les Landes, une cinquantaine d'habitants de la commune de Garin peuvent rentrer chez eux ce soir. Ils avaient dû quitter leur domicile à cause de l'incendie. Le feu est moins intense, fait savoir le préfet du département, mais il n'est pas encore fixé. Trois départements du Sud-Est sont placés demain en vigilance rouge face au risque de feux de forêt, les Bouches-du-Rhône, le Var et le Vaucluse. La Belgique, elle, lutte toujours contre l'un des pires incendies de son histoire. Le feu a parcouru près de 3000 hectares dans un parc naturel. 600 habitants ont été évacués. Les fumées sont visibles jusqu'en France. Elles ont atteint la Moselle où une alerte à la pollution atmosphérique a été déclenchée. Il n'y aura plus demain que 6 départements en vigilance orange canicule, les Bouches-du-Rhône, le Gard, le Var, le Vaucluse, l'Ardèche et la Drôme. Les températures ont de nouveau atteint des niveaux très élevés ce dimanche, 39,4 à Cadenay dans le Vaucluse, 37 à Orange et 36,6 à Nîmes. Après le piratage du fisc, le Premier ministre présidera demain une cellule interministérielle de crise, une visioconférence sécurisée avec les ministres concernés. Des cybercriminels ont réussi à extraire les données d'environ 700 000 personnes. Les contribuables concernés seront contactés à partir de demain. Les sénateurs socialistes réclament une commission d'enquête parlementaire sur ce piratage. Certains aimeraient que je ne sois plus là, il faudra encore me supporter, déclaration de la ministre de la Transition écologique dans un entretien à Libération. Elle avait annoncé sa démission en juillet avant d'être maintenue au gouvernement. Dans cet entretien, elle détaille ses priorités, dont la santé environnementale. Monique Barbu souhaite notamment faire baisser le taux de cadmium, un métal lourd toxique, dans les engrais phosphatés. Nouvelle médaille d'or pour Léon Marchand au championnat d'Europe de natation. Il décroche l'or sur le 400 mètres nage libre alors qu'il participait à cette épreuve pour la première fois au niveau international. Léon Marchand a même battu le record de France de la distance. Il a déjà obtenu l'or dans ses championnats sur le 200 mètres papillon. Très bonne soirée à tous.

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1: Bonsoir à tous. Dans les Landes, une cinquantaine d'habitants de la commune de Garin ont pu rentrer chez eux ce dimanche soir. Ils avaient dû quitter leur domicile à cause de l'incendie. Le feu est moins intense, fait savoir le préfet du département, mais il n'est pas encore fixé. Le Premier ministre est attendu en Gironde ce lundi. Objectif, lancer le chantier de la reconstruction après l'incendie qui a ravagé plus de 40 000 hectares et nécessité l'évacuation de 220 000 personnes. Sébastien Lecornu s'est déjà rendu au Porge ce dimanche, loin des caméras, avant la visite officielle ce lundi. L'Espagne lutte aussi contre les incendies cet été et un soldat espagnol a été tué en Aragon alors qu'il était mobilisé pour éteindre un feu de forêt. La baisse des températures se poursuit en France. Les très fortes chaleurs ne concerneront plus ce lundi que les régions méditerranéennes et la vallée du Rhône. 6 départements seront encore en vigilance orange canicule. Les Bouches-du-Rhône, le Gard, le Var, le Vaucluse, l'Ardèche et la Drôme. Tous les autres départements repassent en vert ou en jaune. Après le piratage du fisc, le Premier ministre présidera ce lundi une cellule interministérielle de crise. Des cybercriminels ont réussi à extraire les données d'environ 700 000 personnes. Les contribuables concernés seront contactés à partir de ce lundi. Les sénateurs socialistes réclament une commission d'enquête parlementaire sur ce piratage. Nouvelle médaille d'or pour Léon Marchand au championnat d'Europe de natation. Il décroche l'or sur le 400 mètres nage libre alors qu'il participait à cette épreuve pour la première fois au niveau international. Léon Marchand a même battu le record de France de la distance. Autre médaille française sur le 4x100 mètres 4 nages, le relais masculin termine 3e et s'empare du bronze. Et puis le dernier Spider-Man passe la barre des 2 milliards de recettes au box-office mondial. C'est le premier volet de la saga à franchir ce cap. En France, il a attiré plus de 5 millions de spectateurs en seulement 2 semaines et il dépassera très probablement les 7 millions d'entrées en fin d'exploitation. C'est la fin de cette édition. Merci de l'avoir suivi. 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